Yo. Bonne nuit à vous tous avec le son de Skyrock. On est premier sur le rap avec Gambi. C'était René Kaobila sur Sky. On file dans le Nord avec Ben PLG. Nouveauté Skyrock à découvrir maintenant. Très très bon ce morceau aussi. Histoire sans fin. Il y aura aussi le son de Tiakola qui est sorti son nouveau projet vendredi. Projet qu'on a découvert en exclu sur Sky ce week-end. Avec des freestyle. Des inédits. C'était avec Fred sur Skyrock entre 20h à 21h. Vous avez les vidéos. La totale est à retrouver sur la chaîne YouTube de Skyrock. Skyrock FM, allez checker tout ça. Un nouveau son de Tiakola à découvrir, la Nocturne. Et un gros classique de Cher aussi sur Sky.

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On est sur Skyrock, bonne nuit à vous tous. On est là en direct, ça bouge pas avec Ariana Grande. Ariana Grande qui a sorti un nouvel album. C'était en plein cœur de l'été. Elle cartonne, pétale, le nouveau projet d'Ariana Grande. Elle prépare aussi du ciné. Elle bosse sur un film qui arrivera au mois de novembre avec Robert De Niro. Et on va l'écouter sur Sky en plein cœur de la nuit. À 2h30 du mat, passé une bonne nuit. On est en direct, ça bouge pas. Toujours avec vous, avec Timal sur Skyrock, aussi Sicario. Il y a aussi Teddy Swims. Et Culture débarque aussi avec Milly Mello sur Skyrock.

Bonne nuit à vous tous, avec le son de Skyrock, on est là toute la nuit avec vous en direct. C'est Urban Music Non-Stop avec le classique de Stromae qu'on vient d'écouter. C'était l'enfer sur Skyrock, D-Fool. 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Manager.

0: Et il y aura un nouveau son de Karol G aussi, très très bon à découvrir sur Sky. Tout de suite sur la radio des numéros 1. Allô ?
1: Oui, allô ?
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1: C'est qui ?
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L'écoute de Skyrock, évidemment, on est avec vous, ça bouge pas avec Ayana Kamura pour démarrer. Et la rafleuse, on démarre avec Sexy Nana, Tame Impala, juste après avec Ginny Dracula. Et aussi classique du Colère, on écoute Player sur Sky. Let's go.

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Bonne nuit à vous tous avec le son de Skyrock. On est premier sur le rap avec Guy Besbar, que vous écoutez, le rappeur parisien. C'était Je pense à toi sur Skyrock à 3h15 du mat. On va continuer maintenant avec du bon son toute la nuit. Ça se passe en direct et on continue fort avec Booz. Booz qui a rempli deux fois la Cor Arena avec Skyrock. C'est un truc de fou. C'est en ce moment le projet le plus vendu en France. Et le voici avec Côté à la hausse, Tiakola juste après. Et un gros classique de Busta Rhymes et Mariah Carey. A Innova tu montes sur Sky, premier sur le rap. Bah non, ça vient de l'écouter. Bougez pas, on est en direct. Boost, il est là, côté la hausse.

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1: Et bon réveil et bonne journée, merci de vous réveiller avec Skyrock. Dans moins d'une demi-heure, dans une demi-heure même, on vous offrira 1500 euros. On vous demande quelle est votre radio préférée, à quelle radio vous réveillez tous les matins.
14: Skyrock,
1: c'est gagné, 1500 balles à choper. C'est pour vous, préparez-vous. Et puis là, la réponse à la question que je vous ai posée il y a une minute, à 7h34, il arrive sur Skyrock, il s'appelle Jérôme. T'as été rapide, Jérôme.
14: C'est Gégé.
1: Et t'as eu la bonne réponse. Salut Gégé.
15: Bonjour, salut l'équipe.
1: Ouais, bonjour Jérôme.
14: C'est Jérôme.
1: Pourquoi les restaurateurs de Sérignan, dans le sud de la France, sont à bout de nerfs? Qu'est-ce qui arrive à ces restaurateurs?
15: Il y a eu une invasion des tourneaux qui ont été dans les platanes et qui ont chié partout dans les...
1: C'est ça. Il y a des oiseaux, des étourneaux donc, qui chient partout. Donc les restaurateurs en terrasse. Bon, ça leur pose 2-3 problèmes. On va leur donner la parole dans un instant. Et on va voir comment vivent les gens de Sérignan avec cette invasion des tourneaux.
14: Ah bah très bien, sûrement.
1: Magnifique. C'est la nature, il y a des animaux.
14: Bonheur.
1: Quoi de plus beau, hein. Bravo Jérôme, t'as gagné ton pack morning ce matin.
15: Merci, oui.
14: Bien joué.
15: C'est sympa.
1: Un pack morning qu'on va t'envoyer à la maison et tu gagneras peut-être tout à l'heure des Ray-Ban Meta parce que c'est dans le tirage au sort, Jérôme.
15: Super.
1: Vous avez eu une petite galère au resto, vous pouvez nous raconter, hein. Vous êtes allé dans un restaurant horrible. Vous nous dites, on vous attend en direct 06 86 101 pour les WhatsApp. Et puis donc on file au resto et on va soutenir les restaurateurs de Sérignan. Et puis les habitants de Sérignan, parce qu'il y a d'autres problèmes en plus que les restos, hein.
14: Ouais,
1: quand t'es envahi par les animaux, tu peux avoir 2-3 petits soucis. Il y a une place d'ailleurs, juste à côté de la radio, juste à côté de l'appart là, où il faut jamais se mettre parce qu'il y a un arbre. Et je crois que c'est en fait le palace des pigeons du quartier. Ouais. Il y a tous les pigeons du quartier qui se mettent là. Donc tu mets ta voiture là, elle est maculée de merde. Donc
14: oui, non, mais je sais, j'ai vécu l'expérience déjà.
1: Ah, tu t'es garé déjà.
14: Ah ouais. Bah, et pas qu'une fois en plus.
1: Ah, tu n'as pas compris la première fois.
14: Non, parce que je suis assez con pour le faire 2-3 fois, tu vois.
1: Elle est souvent vide cette place parce que les gens ont compris.
14: Oui.
1: C'est une place de libre dans le quartier, c'est pas mal. Bon, Rémi, on fait des infos, le poids sur l'actu, et juste après, on revient sur cette histoire des étourneaux qui pourrissent la vie des restaurateurs et pas que. La météo pour démarrer et toute l'actu juste derrière à 7h36.
16: Ouais, c'est un ciel souvent nuageux sur la façade ouest avec quelques averses. De la pluie ce matin sur le Languedoc, puis dans l'après-midi autour de Perpignan et jusqu'aux Cévennes. Le temps sera sec sur le reste du pays, mais assez voilé pour ne pas dire nuageux. Une nouvelle perturbation en plus est attendue ce soir sur la Bretagne. Il y aura demain un épisode Cévenol avec plusieurs départements d'alerte orange. On en reparlera. Les températures ce matin, 15 à Lille, 16 à Paris, 17 à Lyon et à Marseille. Dans l'après-midi, entre 24 et 31 degrés, 24 dans le Finistère, jusqu'à 31 en Gironde et dans le Lot et Garonne. La pollution, c'est plutôt correct, les indices entre 2 et 4.
1: Et toute l'actu tout de suite sur Skyrock, 2 minutes pour tout savoir.
16: C'est une véritable bombe à quelques mois de la présidentielle. Jordan Bardella rattrapé par des propos antisémites qu'il aurait écrits en 2013. Il était à l'époque un jeune militant du Front National. C'est Mediapart qui rapporte ces conversations. On peut y lire que toutes les banques sont détenues par les juifs, qu'un sioniste est forcément juif en profondeur, ou encore que le juif doit dominer les autres peuples, les écraser et les voler. Les journalistes affirment avoir authentifié ces échanges. Le président du RN dément. Il estime ces informations mensongères. Il porte plainte en diffamation et prévient que si Mediapart devait publier quelque chose, des conversations, il attaquerait pour faux. Une partie de la classe politique l'appelle à démissionner. Le CRI

0: y voit l'illustration des limites de la dédiabolisation de l'extrême droite. Un adolescent de 16 ans garde à vue après des menaces d'attentat contre un lycée de Saint-Louis dans le Haut-Rhin. L'auteur présumé de ce message menaçant a été rapidement identifié. Le parquet ne précise pas si un passage à l'acte était réellement envisagé. Les investigations se poursuivent pour déterminer ses motivations et mieux cerner sa personnalité. Les bénéfices du géant de la fast fashion en chute libre. Shein perd 50% au premier semestre de l'année. Le groupe chinois reste optimiste, mais s'attend à des résultats incertains pour finir 2026. Conséquence en partie des droits de douane et de la taxe de 3 euros sur les petits colis. Mesure qui est entrée en vigueur, je vous le rappelle, partout en Europe. C'était le 1er juillet dernier. Et puis ce nouveau drame dans la Manche. Un bateau d'une centaine de migrants se rendait vers l'Angleterre. A été secouru hier au large du Pas-de-Calais. Le bilan fait état de 3 morts et d'une dizaine de blessés. Une enquête de l'Office de lutte contre le trafic illicite de migrants a été ouverte.
1: Le sport tout de suite avec du foot.
0: Les Bleus séduisants, oui, hier contre la Belgique, hein, la méthode Zizou qui commence à se voir, du beau jeu, des belles passes. Comme il le dit, on ne court plus après le ballon, mais on va le chercher ce ballon. Victoire 1-0 avec une réalisation signée Michael Olise. Désiré Doué qui a bien brillé aussi en l'absence de Mbappé. Bref, tout va bien. Les Bleus sont premiers de leur groupe. Prochain match, eh bien vendredi contre l'Italie.
1: Allez les Bleus et merci Rémi. Allez. Pour les infos. Bon, vous avez eu des mauvaises surprises au restaurant, racontez-nous. Vous êtes allé dans des restos un peu insalubres, vous pouvez tout nous dire.
2: Une pièce avec des chats et des litières partout.
1: C'était la cuisine.
2: Non, je pensais aller aux toilettes et je savais pas où c'était, donc j'ouvre un peu une porte, je vois que c'est la réserve.
1: Ça c'est un bon tuyau pour aller vérifier si c'est propre dans le resto.
2: Et là, deuxième porte, je vois qu'un chat par terre, en plus j'avais la phobie des chats à l'époque, avec une odeur. C'est qui sort, ça puait le caca et le pipi, tu vois. Et des litières partout. Alors que j'avais déjà fini de manger, j'étais dégoûté.
1: Ah, t'avais fini de manger, sinon t'aurais pris une souris d'agneau.
3: Mais
1: une souris d'agneau, s'il vous plaît. Bon, qu'est-ce qui se passe dans la ville de Sérignan? Bah, les restaurateurs n'en peuvent plus parce qu'il y a des milliers d'étourneaux qui ont envahi tous les platanes de la ville.
2: Ouais.
1: Bon, et les étourneaux, quand ils sont dans le platane, bon, ils font caca.
2: Bah, ils se lâchent, quoi, c'est chez eux.
1: Ils se lâchent. Ouais. Les restaurateurs témoignent, c'est tombé dans les assiettes des clients. Vous imaginez un peu. Bah, ça fait de la nourriture en plus.
2: Ouais, pas sûr.
3: Ouais, alors je suis pas convaincu par ce que tu dis là.
1: Pourtant, tu manges tout, toi.
2: Et pourtant, il aime la bouffe.
3: Ouais, mais bon, le caca, non, pas trop.
1: Au-delà du risque sanitaire que ça représente, nous avons reçu de nombreux mails négatifs, de nombreux avis négatifs sur Google et des mails, alors que nous n'y étions pour rien. C'est vrai, les pauvres restaurateurs. Il y a un restaurateur qui témoigne aussi, qui dit: moi, je nettoyais mes parasols jusqu'à 2 à 3 fois par jour. Au moins, les parasols sont propres. Mais malheureusement, ça ne suffisait pas. Et puis, il y a les gens qui habitent dans le quartier qui ont des problèmes. Écoutez le témoignage de cette dame là.
4: Plus personne ne veut se garer là où il y a des arbres. Une nuit et le pare-brise est complètement rempli. Je veux dire, clairement, ça sent vraiment pas bon du tout.
1: Je vous dis, ça fait une place facile à trouver.
5: Ouais.
1: Bien.
5: Il y en a beaucoup, oui, il y en a beaucoup. Ça piaille et ça fait un petit peu des crottes partout. Il faut les laisser vivre.
1: Ah.
5: Ils me dérangent pas plus que ça.
1: Bah oui. Ouais. Les oiseaux, pourquoi les oiseaux n'auraient pas le droit de vivre alors que nous vivons sur Terre, nous aussi?
2: Voilà, la dame a l'air très gentille, mais je suis sûr que c'est le type de personne qui donne à manger aux oiseaux. Et après, ils chient partout.
1: Oui, bah oui, parce qu'après, il faut bien qu'ils évacuent.
2: Oui, mais bon.
1: Et sinon, ça peut coûter cher. Il y a l'essence qui est chère, mais pas que.
6: Des fois, je prends le lavage, je paye exactement, des fois 13-14 euros. Je passe deux fois le brossage parce que ça part pas vite.
1: Ouais. Et une question, Rémi.
2: Ça s'incruste.
1: Brico Rémi, Mécano Rémi.
2: Ouais.
1: Petite question que je voulais te poser. Est-ce que c'est vraiment dangereux de ne pas nettoyer sa voiture après qu'un oiseau ait fait caca dessus?
0: Bah, ça peut être corrosif un peu pour la carrosserie, mais c'est pas super dangereux, non?
1: Ah non, mais
0: ça t'empêchera pas de rouler, quoi.
1: Oui, non, mais oui, mais après,
2: pour la peinture.
0: Cette voiture
2: mais
0: qui
2: abîme la peinture.
1: C'est vrai que tu roules dans des poubelles, toi, donc je ne suis malheureusement pas adressé à la bonne personne. Désolé, Rémi, je ne me suis pas adressé.
0: Ouais, bon, moi, ça ne me dérange pas. Bon. Hein.
1: Ça n'empêche pas la voiture de rouler.
0: C'est ça.
1: J'ai bien retenu la leçon, Rémi. Et puis, une dame qui a mangé aussi, la pauvre.
7: C'est tombé dans le verre, partout, les vêtements, partout.
8: Donc, on refait la boisson de monsieur.
7: Bah, regardez, parce que moi, j'en avais un petit peu sur ma veste.
1: Oh, dis donc, c'est mignon. Regardez, c'est très joli. Ça fait une petite veste customisée. Elle est unique, celle-ci. Là.
2: Ah ouais, c'est clair.
1: Bon, bah bon, bonne journée.
2: Et bon appétit.
1: À Sérignan, bon appétit. Et on vous soutient, on voulait vous soutenir ce matin sur Skyrock. Il est 7h40.

0: C'est Sicario sur Skyrock. On est premier sur le rap, premier sur Timal. Et pas que sur Timal d'ailleurs, dans un instant. Attention à
1: tout. Bandit.
0: Rockabye. Les grands classiques, ils sont là tous les matins pour nous réveiller sur Skyrock. C'est Clean Bandit et Sean Paul. On va retrouver, puis on va faire dans un instant notre grand jeu, un des jeux que j'adore, c'est Serez-vous plus fort que l'équipe ? Oui. Vous voulez jouer contre l'équipe ? On va parler permis de conduire, tiens, dans un instant, je vous donne juste le sujet.
2: Vas-y.
0: Permis de conduire, j'aurais des conseils d'ailleurs pour ceux et celles qui passent le permis, ou ceux et celles qui doivent le repasser. Vous nous laissez vos messages avec votre appli Skyrock, vous envoyez votre prénom et votre numéro de téléphone, on fait ça juste après le double appel sur Sky.
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5: Oui ? Mais qui c'est ?
4: C'est qui ?
5: Ta gueule !
0: Multi-appel sur Skyrock parce que là on a plein de numéros. Alors vous savez comment ça marche, vous nous envoyez les numéros, on les teste et puis on voit si les Français sont de bonne humeur. Et même on rend service, vous allez voir. On appelle plusieurs numéros en même temps pour savoir comment ça va. On les connecte et on va les aider à résoudre le problème de téléphone. Et je vous l'annonce, il y a une guest qui vient dans le double appel qui va venir nous rendre visite. Oh. Elle est là. Elle est là, écoutez cette belle voix. Cette voix magnifique.
5: Oui, comment vas-tu ?
0: Bonjour.
2: Bonjour.
0: C'est qui ?
5: Patrick.
0: Patrick. Absolument. Salut, absolument. Patrick. Mmh. Allez, on y va, on est prêt ?
2: Allez, vas-y, c'est parti.
0: Double appel, c'est parti. J'espère que les Français sont de bonne humeur ce matin.
2: Allez, on y va.
0: Comme on les aime.
5: Allô ?
6: Oui, oui.
7: Bon, alors, ça va vous amuser longtemps d'appeler chez les gens comme ça que vous connaissez pas ?
6: Comme on est trois sur la même ligne.
0: Allô ?
7: Parce que bon, c'est sympa, mais ça va 5 minutes, quoi.
6: N'importe
7: vous savez,
6: quoi.
7: Vous savez chez qui vous appelez ou pas, là ?
6: Alors,
7: vous savez chez qui vous appelez ? Vous me répondez ? Vous faites les numéros au hasard ? Vous faites comment, là ? Vous pouvez expliquer votre système, là ?
8: Allô ? Qu'est-ce qu'on fait ? On appelle les flics ?
7: Ouais, okay, d'accord. C'est ce qu'on pourrait faire, ouais. Je pense qu'on pourrait faire ça, ça serait
8: ouais,
7: pas mal.
8: Les flics, là. Tu as ton truc,
7: parce
8: là,
7: que ça commence à faire beaucoup, là, maintenant.
8: Collègue,
7: hein.
8: La flic à qui on peut appeler ?
0: Alors, vous avez un collègue, madame ? Ouais. Parce qu'on
8: moi,
0: est
8: je vais appeler la gendarmerie, là. Ils vont détecter le numéro, peut-être.
9: Ah, bah ça tombe bien, parce que nous, on est embêtés aussi, madame.
0: Ça n'arrête pas d'appeler.
8: Parce que là,
7: vous avez raison, ouais.
0: Mais on est combien sur la ligne ?
8: Je sais pas, moi, j'ai
7: une déjà.
8: On est en train de faire pirater la ligne.
0: Alors attendez, on va se compter, il a raison le monsieur, on va se compter. Donc moi je suis 1.
9: Ah moi je suis 2.
0: 2, vous êtes
8: 3.
0: 3.
8: 4.
0: 4. Il y a un monsieur donc 5. 5.
9: 6.
0: 6, mais c'est un truc de fou. 6.
9: Oh, attendez, je crois qu'il y a une personne en plus.
10: Ah ouais, je suis à poil là.
0: Oh.
8: Ça c'est un con, c'est tout.
0: Ah bah c'est un
7: con. Ouais, ça c'est sûr qu'il y en a.
6: C'est sûrement la
7: même,
6: personne qui
7: en a
6: appelle.
7: Une sacrée couche, hein. Mais bon.
8: Oui. On a eu déjà un premier appel.
7: Ouais. Et... exactement.
8: Ouais. Ah ben c'est ça, c'est la même chose alors.
0: Je pense comme
7: nous
0: le
7: aussi,
0: monsieur.
7: On a eu un premier appel il y a un quart d'heure, 20 minutes là.
8: Une dame qui parle pas.
9: Non mais ça doit être attordu. Hein.
0: Je pense
7: que c'est assez tordu.
8: Mais en fait,
7: ouais,
8: ils peuvent pas nous pirater le numéro, ils peuvent pas.
9: Ah, si, il va partir avec.
6: Ils prennent leurs pieds comme ils peuvent, ils n'ont plus que ça. Alors,
0: ça c'est bien dit, monsieur.
7: Et ça a l'air de l'amuser.
6: Allez, je vous laisse, merci, au revoir, à bientôt.
8: Bon, écoutez, moi je vais vous laisser, hein, parce que.
11: Finalement, demain, on se.
6: Oui, c'est quoi ?
0: Est-ce qu'il y a un autre tordu en ligne ?
6: Espèce de con, là.
9: On parle bien, parce que, attention, mon mari, il va te casser la gueule.
6: Pardon ?
9: Allô ?
7: C'est vraiment d'une bêtise, bêtise crasse,
0: c'est vraiment dégueulasse.
12: J'aimerais que tu te déshabilles, que tu te
7: une imbécilité folle, mais bon, ils vont continuer longtemps, là, ils en ont pas mal. Quoi.
0: Bah écoutez, j'espère qu'ils vont se calmer, je pense qu'ils vont arrêter, là. Ils arrêtent. Allez, ils vont arrêter là tout de suite. Hein. Un petit final, non ?
12: Ah ouais, je suis à poil. Là.
0: Ah bah voilà, très bien.
2: Voilà.
0: Voilà, vous nous laissez les numéros, on aime bien. Vous nous envoyez tout ça et on connecte tout le monde là. Il est 7h48. Vous serez plus fort que l'équipe ? Ou l'équipe sera-t-elle plus forte que vous ?
2: Ouais.
0: C'est dans un instant sur Sky, juste après Rockabye.

0: Goodbye sur Skyrock, Sean Paul et Clean Bandit à 7h51. Il y a l'horoscope de l'amour qui arrive, mais tout de suite, serez-vous plus fort que l'équipe du morning?
1: Oui.
0: Vous jouez avec nous, toute l'équipe joue. Oui. Et on joue avec Ben qui est en direct du Havre. Bonjour Ben.
2: Oui. Bonjour l'équipe, salut
0: Ben. Salut, salut. Bonne chance, je suis toujours contre l'équipe, je suis l'arbitre complètement corrompu.
1: Ouais,
0: donc
1: en plus,
0: je vais te faire gagner ton pack morning ce matin, Ben. Et on va parler permis de conduire. Il y a un candidat, il s'appelle Dylan, qui a passé le permis, il s'est fait caler au permis moto. Alors pourquoi s'est-il fait caler au permis moto? C'est la question que je vous pose. Vous pouvez aider Dylan, vous qui nous pouvez aider Ben, vous qui nous écoutez, en envoyant vos messages avec l'appli Skyrock, et vous gagnerez vous aussi votre pack morning à 300€. Une proposition, Ben, pourquoi il s'est fait caler ce gars? C'est un truc improbable, hein, je vous dis tout de suite.
2: Hein. Il était bourré le jour de son permis.
0: Il était bourré le jour de son permis. Ça n'est pas la bonne réponse.
1: Non.
0: Sam.
1: Ouais, il l'avait déjà, il avait oublié.
0: Il avait oublié.
1: Qui avait déjà le permis.
3: C'est possible.
0: Ça n'est pas la bonne réponse.
1: T'as dit, c'est farfelu. Donc,
0: Oui, c'est un truc improbable. Pourquoi s'est-il fait recaler au permis moto?
1: Il voulait se faire kiffer, il faisait des roues arrière.
0: Des roues arrière avec, avec l'inspecteur.
1: Ouais.
0: Quand on passe le permis moto, l'inspecteur, il n'est pas sur la moto.
1: Non, il est dans la voiture derrière.
3: Derrière,
0: ouais. D'accord. Une idée, Dylan, une
2: il
0: autre.
2: Il était en une tenue bizarrement. Non?
0: Ah, il est arrivé en.
2: En tenue spéciale ou quoi?
0: C'est pas bête. Il y a Ima qui nous disait il est venu en claquette. Non, il n'est pas venu en claquette.
3: Moi, je te dirais qu'il a fait son examen en cabrant. Tout l'examen.
0: Non, on l'avait déjà proposé, mais c'est pas grave, Karim.
3: En roue avant alors?
0: Non plus.
3: Non?
1: Sans roue du côté. Sans roue.
0: Vas-y, Ben.
2: Il est venu sans casque.
0: Ah, il a voulu passer le permis sans casque. Ça n'est pas la bonne réponse. Et la bonne réponse a été trouvée. C'est qui a trouvé?
1: Ah bon?
0: Las Palès qui nous dit il avait un trou géant de 3 cm dans ses gants. Et pour ça, on se fait recaler au permis.
3: Bah oui,
0: sinon, quand même.
3: Soit, bah,
2: ah, bah oui,
3: il faut bien être équipé. C'est normal, gros.
0: Ah, vous trouvez ça normal, vous?
3: Bah, c'est comme si t'avais un casque sans visière.
0: Ah ouais, c'est marrant, ça.
3: Bah, les gants, c'est une priorité.
0: Et ben, Dylan accuse l'inspecteur d'abus de pouvoir.
3: Ah non.
0: Et il a pas eu son permis. Eh ben bonne réponse.
3: Bah c'est mérité en vrai.
0: Ah moi je trouvais ça improbable comme truc.
3: En moto casque et les gants, c'est ouais.
0: D'accord.
2: Ouais, moi je trouve ça nul parce qu'ils imposent les gants, mais tu peux faire de la moto en claquette.
0: Ouais, ah, t'as le droit.
4: Ah non. Mais non, t'as pas le droit. Mais non, t'es fou.
3: Non non, tu dois avoir des chaussures.
4: Non, t'as pas le droit exprès et tu dois avoir un manteau avec une dorsale.
3: Non non, c'est pas obligatoire. Ce qui est obligatoire parce que j'ai passé le permis.
2: C'est
3: les gants et le casque, les gars. C'est le gant et le casque, c'est tout.
0: Ouais.
3: Après, si tu l'es. Non, mais en claquette, t'as pas le droit non plus. C'est comme conduire une voiture en claquette, tu n'as pas le droit.
1: Et en claquette, et en claquette chaussettes.
0: Ah, là, c'est bon, là, ça va.
3: Ça va. T'écoutes, tu te joues la fond.
0: Bravo, Ben. Bravo, Ben. Et puis, bravo, Las Palès. Vous gagnez tous les deux votre pack morning ce matin. Une fois de plus.
2: Merci beaucoup, l'équipe.
0: Vous avez été plus fort que l'équipe du morning.
1: Et on a été très, très mauvais.
0: Mais je dois vous le dire, oui.
1: Comme d'hab.
0: Bravo, Ben. On t'embrasse et on te souhaite une belle journée. Salut, Ben.
2: Merci, l'équipe. Est-ce que je peux passer une petite dédicace?
0: Mais tu peux faire tout ce que tu veux. On va faire l'horoscope.
2: J'ai une grosse dédicace à Poulette qui m'entend là, qui m'écoute, et à ma fille qui doit être en train de m'écouter chez sa mère. Tu me manques, je t'aime beaucoup, ma fille.
0: Eh ben,
3: oh,
0: voilà.
3: C'est mignon.
0: Un gros bisou à toute la famille. Bisous.
3: Gros bisous.
2: Merci. Bisous les
0: bisous.
2: Bisous.
0: Salut à toi. Ciao. Et l'horoscope, vous l'attendez tous les matins. Il est là.
1: Et ouais.
0: Nos douces signes, nos puissances amoureuses. Et on démarre par les Gémeaux et les Taureaux. Vous êtes les meilleurs du jour. 5 sur 5, on fait pas mieux. C'est une journée où vous allez vous faire plaisir. Vous allez faire plaisir aux autres. Une journée placée sous le signe du plaisir, de l'amour. Tout va bien. 5 sur 5, on fait pas mieux. C'est bien pour les Poissons et les Capricornes. Vous êtes à 4. On est à 4 aujourd'hui. On va franchir des nouveaux caps dans notre vie en général.
1: Ouais.
0: Au boulot, au bahut. Dans notre vie amoureuse, il faut foncer aujourd'hui, il n'y aura que du positif. Les Scorpions et les Sagittaires, vous êtes à 3. Si vous êtes célibataire, il faut suivre votre instinct, c'est la meilleure chose à faire. Et en couple, il y a une bonne nouvelle qu'on attendait. Qui va arriver aujourd'hui, une bonne nouvelle pour votre vie de couple? Les Scorpions, les Sagittaires, les Béliers et les Balances, vous êtes à 2. Et vous avez un petit côté imprévisible aujourd'hui, ça pourrait aiguiser la curiosité des autres. Ou alors déstabiliser certains. 1 sur 5, c'est pour les cancers et les Verseaux.
1: Yes.
0: Alors, célibataire, vous n'avez pas envie de faire des concessions aujourd'hui. Ça peut compliquer les choses. Et si vous êtes en couple, esquivez les petits caprices de votre partenaire. Ça offre un peu de tranquillité, un peu de vacances. Et on finit avec les Lions et les Vierges. Vous êtes à 0 sur 5. Attention, attention à une petite maladresse ou une petite réflexion qui pourrait vexer un proche. Bah, sinon, ça va. Voilà, bah écoutez, c'est pas mal.
1: Ouais, tranquille.
0: Malgré un zéro, les Lions et les Vierges, c'est pour vous. Qu'est-ce qu'on fait? Ah, on va retrouver Mauvais Joe là, c'est Maladie.
1: Maladie,
0: juste avant 8h du matin, les infos de Rémi aussi. Et puis vos 1500€. Puis Romano arrive avec les conseils pas chers. Un beau programme. C'est votre morning, on vous souhaite un bon mardi sur Skyrock, 7h56.
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2: Il est 8h03 sur Skyrock. Bah, vous êtes les bienvenus si vous êtes juste d'arriver. Pour les autres, mais attention, vous le savez, il y a du lourd. Je vous ai annoncé Romano, il arrive pour les conseils pas chers avant 8h30. On va parler de nos qualités, de nos défauts. On a fait ça tout à l'heure. Tiens, on peut même élargir ça. Les qualités, les défauts des gens que vous aimez bien. Je sais pas, vous avez un chéri, vous avez une chérie, vous avez des enfants. C'est quoi leurs qualités et leurs défauts? On fait ça avec le 06 86 101 101.
3: Allez.
2: Ça veut dire que vous pouvez envoyer au WhatsApp audio.
3: Ouais.
2: Et ça, c'est super parce que vous écoutez en direct sur Skyrock ce matin.
3: Je peux jouer.
2: Donc 06 86 101 101. On attend ton WhatsApp, Karim.
3: Vas-y.
2: Les défauts des gens que vous aimez bien.
3: Sinon, je suis à l'antenne, je peux le dire à l'antenne.
2: Ah oui, c'est vrai.
3: Aussi, hein.
2: Bonjour Karim.
3: Bonjour les filles.
2: Comment ça va?
3: Ça va, alhamdoulilah.
2: Bon, le meilleur journaliste du monde est avec nous. C'est l'heure des infos de Rémi. Et puis il y a du gros son pour nous réveiller parce qu'on est premier sur le rap sur Skyrock.
3: Et ouais.
2: Et dans un instant, attention, il y a l'étau.
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2: Vodka pineapple, le son de l'étau. D'ailleurs, un grand classique de Bad Bunny, on va le choisir. On se mettra du Bad Bunny avant 9h du matin, c'est promis. Et puis le son le plus écouté en France, on l'écoutera aussi avant 9h, c'est Vakra et la Rafflance. C'est Fille à Papa. Un son que vous écoutez que sur Skyrock. Vakra, la rafleuse, Fille à Papa. On se fait plaisir tous les matins sur Skyrock. Et on va se faire plaisir avec le meilleur journaliste du monde, Rémi. Alors t'es pas le meilleur mécano du monde, hein, parce que tout à l'heure on parlait des fientes de pigeons, des fientes.
3: Non, mais je t'ai dit que ça attaquait la peinture.
2: Non, tu l'as
3: mal dit. Je t'ai dit que ça me dérangeait pas.
2: Il y a eu plein de messages. Hey, Rémi, il y connaît rien. C'est message de High Kick là, sur Skyrock.
3: Non, Rémi, il a dit ta voiture elle peut rouler normal. Bah, roule, wesh.
2: High Kick.
3: Non, mais je me suis fait engueuler par mon carrossier là sur Snap.
2: Ah, il a écouté.
3: Ah ouais, bah oui. Un message.
2: Et bah, High Kick, il a écouté aussi. Il fait il est fou, il est fou, votre Rémi. Ça fait des trous dans la voiture si tu nettoies pas la voiture.
3: Ouais, t'as vu.
2: Donc, merci pour vos messages. Bon, au niveau de l'info, ça va. Hein. Il est performant.
3: Ouais, à peu près.
2: Mais oui. Vous en avez la preuve. Dans une minute. Parce que dans une minute, tu nous dis tout.
3: Allez.
2: Sur le top tendance. Sur l'actu, et on commence par la météo là tout de suite sur Skyrock à 8h05 déjà.
3: Ouais, c'est un ciel souvent nuageux, en tout cas sur la façade ouest, avec quelques averses, de la pluie ce matin sur le Languedoc, puis dans l'après-midi autour de Perpignan et jusqu'aux Cévennes. Le temps sera sec sur le reste du pays, mais ce sera assez voilé. Une nouvelle perturbation est attendue ce soir, elle arrivera par la Bretagne. Les températures ce matin, 16 à Lille, 17 à Paris, 18 à Lyon et à Marseille. Dans l'après-midi, 24 dans le Finistère, 26 dans le Calvados et dans la Loire, 27 en Mayenne, 28 en Bourgogne, près des frontières du Nord et sur le Massif Central, 29 en Alsace, en Vallée du Rhône et en région parisienne, 30 près de la Méditerranée, 31 en Gironde et dans le Lot et Garonne. La pollution, c'est plutôt correct, les indices entre 2 et 4.
2: On parlera aussi des qualités et des défauts des Français, sont les étrangeries.
3: Oui.
2: Mais tout de suite, on fait le point sur l'actu sur Skyrock.
3: Ouais, Mediapart qui sort un peu les crocs là ce matin. Si on continue d'être mis en cause, on publiera les documents, mis en garde donc contre Jordan Bardella et l'ensemble du Rassemblement National qui depuis hier soir vont sur toutes les plateaux, sur tous les plateaux télé, dans toutes les radios pour dire que ce sont des propos mensongers, que Jordan Bardella n'a jamais écrit ça, mais Mediapart persiste et signe hein, ce matin, ce sont des écrits de 2013 visiblement, à l'époque où il était jeune militant du FN, des propos donc antisémites où on peut lire toutes les banques sont détenu par les juifs, un sioniste est forcément juif et en profondeur. Il aurait aussi écrit que le juif doit dominer les autres peuples, les écraser et les voler. Bon, voilà, le président du RN, vous le savez, dément ses informations. Il porte plainte en diffamation. Une partie de la classe politique l'appelle à la démission. Pas de quoi tout révolutionner, mais une petite bonne nouvelle concernant les prix de carburant. Alors c'est vrai que ça fait un peu le yo-yo, mais en tout cas, sur une moyenne, sur une semaine, l'UFIP constate une légère baisse. L'UFIP, c'est l'Union française des industries du pétrole, 2,14€ en moyenne pour le samplon 95, 9 centimes en moins, 2,37€ pour le gasoil, soit une petite diminution de 2 centimes. 164 interpellations, 12 membres des forces de l'ordre, 8 enseignants et une douzaine de lycéens blessés, dont un à la bouche après un tir de policier, un tir de flashball et du coup une enquête de l'IGPN est ouverte. Le mouvement, en tout cas dans les établissements scolaires, prend de l'ampleur. Le ministre de l'Intérieur parle de violences urbaines. La principale organisation syndicale des lycéens appelle à des blocages partout en France aujourd'hui. Elle entend dénoncer les conditions d'études. Jean-Luc Mélenchon évoque un mouvement pacifique et accuse le gouvernement mouvement de répression. Sébastien Lecornu l'accuse en retour de surenchère irresponsable. 4 ans de prison, dont 2 fermes sous bracelet électronique, 5 ans d'inéligibilité et 450 000 euros d'amende. Peine requise par le parquet national financier contre Rachida Dati. Le tout avec exécution provisoire. L'ex-garde des Sceaux est jugée au tribunal correctionnel de Paris pour corruption et trafic d'influence. Elle est accusée d'avoir touché 900 000 euros de Renault-Nissan pour des activités de lobbying au Parlement européen. Ses avocats dénoncent des réquisitions sidérantes qui seraient une mort civile si elles étaient suivies. Et en effet, ce n'est pas un tir de flashball, c'est un tir de bombe lacrymogène qui a déclenché une enquête de l'IGPN suite donc aux manifestations lycéennes.
2: Et on parle de sport là tout de suite avec du foot.
3: Les Bleus qui ont gagné contre la Belgique 1-0 hier. Réponse assez tardive, mais tout de même, Michael Olise a marqué à la fin de la rencontre. On retiendra ses passes hein, dans le camp adverse, réussies à hauteur de quasiment 93%. Le ballon a bien circulé, Zizou est content, les Bleus sont premiers de leur groupe. Prochain match vendredi contre l'Italie.
2: Et le top tendance, on en parlait, bah, le voici. Le top tendance, c'est tout ce qui se dit sur les réseaux, le top 3.
3: Et visiblement, à la place numéro 1, c'est toujours la victoire de l'équipe de France hein, sur le score d'un but à 0.
5: Allez les Bleus.
3: Vous avez vraiment apprécié la fin de match là, quand Zizou a frappé dans le ballon suite au but de Michael Olise. C'est d'ailleurs ce que l'on peut lire. Hein. Le meilleur moment du match, c'est la célébration de Zizou. On a posé la question à Zizou en conférence de presse. Pourquoi il avait fait ça, Barré ? Réaction.
6: Ce qui est sûr, c'est que j'ai accompagné l'action de Mike, de Michael. J'ai été l'accompagné. Puis après, j'ai vu le ballon. Là, j'ai dit, bon, je suis obligé de shooter dedans. Voilà. Voilà. Être un peu ridicule. Mais, voilà.
2: Mais non, mais vous allez voir, il va finir sur le terrain, Zizou.
3: Oui, c'est possible.
2: Il va s'auto-sélectionner.
3: Deuxième match et on voit déjà la touche de Zizou, les passes, le beau jeu, j'adore. Ou encore, je veux pas être méprisant, mais un match contre la Belgique, c'est un match gagné d'avance. Hein. On les éteint à chaque fois.
2: Oh, ils sont pas mauvais les Belges en plus.
3: Bah, non,
2: ils sont forts. Ouais. Une belle équipe. Numéro 2 du top tendance.
3: SDM qui annonce son Stade de France à son tour. Ce sera le 29 mai prochain. À ce rythme-là, si ça continue, même moi, je vais annoncer mon Stade de France un jour. Hein. Le concert est juste une semaine après celui de Caris. L'enchaînement va être explosif.
7: Ah ouais.
3: Ou encore, ils annoncent tous leur Stade de France, ou l'ont tous déjà fait, sauf un, celui que j'attends le plus d'Amso.
2: Voilà, Skyrock va racheter le Stade de France.
3: Ouais, grave.
2: Voilà, en tournée avec Skyrock. Au Stade de France avec Skyrock. SDM.
7: Et Caris est déjà complet en moins de 15 minutes, je crois.
2: Wow, trop fort, ouais, Caris. Trop fort, Caris. SDM. Et numéro 3 du top tendance.
3: Cette voiture interceptée par les gendarmes à 312 km/h au lieu de 130 en Haute-Savoie, c'est donc un nouveau record d'excès de vitesse en France. Le permis du conducteur a été suspendu, le véhicule mis en fourrière. Bon, après, ça se trouve, il avait une bonne excuse et il était juste en retard. Ça arrive à tout le monde. Hein. Ouais, c'est.
2: Bah oui, 312 km.
7: Ça va.
3: Ces mecs-là méritent la tôle. Comment on peut être assez débile pour se comporter comme ça? Ou encore, alors là, je comprends pas comment des voitures ont la capacité de dépasser les 150 km/h. Ça devrait être interdit.
2: Tiens, on parle voiture, Rémi. Une question pour te rattraper du mauvais conseil que tu as donné à tous ceux qui ont des fientes de pigeons ou des fientes d'animaux sur leur voiture. Quelle est la principale faute au permis de conduire, aux examens du permis de conduire? C'est quoi la faute la plus courante?
3: Je dirais oubli de clignotant.
2: Eh bien non, une fois de plus, malheureusement, non, t'es pas en forme ce matin.
3: Je vais pas regarder dans les rétros.
2: Non.
7: Priorité à droite.
2: Les refus de priorité.
7: Ouais.
2: 50% des recalés, c'est refus de priorité. Donc si vous passez le permis ou si vous repassez le permis, attention au refus de priorité.
7: C'est pour ça que j'ai pas eu la première fois.
2: En numéro 2, ah tu as eu la deuxième fois. Ils l'ont donné quand même, c'est
7: ouf.
2: Oui.
7: C'est ouf quoi.
2: Et ouais. Le manque de contrôle visuel, rétroviseur, ça c'est moi là. J'ai mal réglé en rétro, paf. Pas de permis. 10%
7: tu l'as loupé, toi ?
2: Des erreurs. Ouais, le premier coup, ouais.
7: Ah,
2: tu connais pas l'histoire ?
7: Non, pas du tout.
2: Il y a une meuf qui était passée avant moi, mais elle mesurait, je sais pas, 1m50.
7: Ouais.
2: Et moi, j'ai réglé tous les rétros.
7: Et toi, tu mesures 2m10.
2: Exactement. Et j'ai oublié de régler le rétro de gauche. Ouais. Il me fait faire une entrée sur autoroute. J'ai fait comme s'il était réglé. Et
7: t'as pas vu
2: un camion.
7: Donc
2: forcément, louper le permis.
7: Mais tu l'as, tout va bien.
2: En numéro 3, pas s'arrêter au feu rouge au stop. Ça c'est con hein. Et numéro 4, s'engager dans un sens interdit. C'est encore pire, voilà les fautes les plus courantes. Au permis de conduire, à 8h12, une faute à ne pas commettre. Ne pas répondre au téléphone quand on vous appelle. Mais oui, c'est l'heure des 1 500 €.
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2: 1 500 € à gagner, c'est pour vous. Tous les matins, on visite toute la France, on va partout. Pas besoin de vous inscrire, vous savez, on tire au hasard dans tous les annuaires de France. On a notre banque de données avec les portables, les fixes, on appelle même au boulot. Et là, on appelle dans le 92. Si vous nous écoutez dans le 92, attention, le téléphone va peut-être sonner chez vous.
7: On va où dans le 92?
2: On va, je sais pas, on va demander. On va chez les. Ah, si, on va chez les Arouz. La famille Arouz, 1 500 €. Linda Arouz, qu'on a tiré au sort. Bonne chance, César Rose. Répondez vite au téléphone, répondez Skyrock et c'est 1 500 euros.
7: Wesh.
2: Dans le 9-2. Si ça répond pas chez les Arouses, on en fait un autre.
5: Vous êtes bien sur la messagerie de Madame Arouse Linda. Veuillez laisser un message après le bip. Merci.
2: Faut toujours attendre sur le répondeur parce que maintenant il peut répondre.
5: Si vous souhaitez décrocher, tapez dièse.
2: Trop tard.
7: Là, il y a mort.
2: Désolé, Madame Arouse. C'était Skyrock au téléphone. On vous appelait pour vous offrir 1500 euros. Désolé, on a tiré un autre sort.
7: Ouais, c'est Sarah Tripoteau.
2: Tripoteau.
7: Oui.
2: Bonjour, Madame Tripoteau.
8: Oui, allô ?
2: Bah oui, vous appelez Madame Tripoteau. Désolé.
8: Eh oui, bah oui.
7: je suis au courant, oui, merci.
2: Bah oui, désolé.
8: Pas bon, toujours facile.
2: Bon, on va dire bonjour Sarah alors.
8: Oh mon Dieu, j'ai... Ouais, vas-y, dis la suite.
2: D'accord,
9: je suis enchaîné. Allez, dépêche.
7: Allez, balance.
2: C'est la radio au téléphone, Sarah. On t'appelle pour t'offrir 1500 euros.
7: Et oui.
8: Mais si vous saviez en plus comme je suis dans la merde.
2: Ah bah on va peut-être t'aider un petit peu pour te sortir de la merde. Mais par contre il faut passer par une petite formalité. Ça va, mais de mon avis tu le sais.
8: Attendez.
2: J'attends. Si vous
8: faites, je peux dire à mon mari d'écouter Skyrock en même temps.
2: Alors, on va dire à ton mari d'écouter Skyrock, mais je te demanderai après quelle est ta radio préférée, parce que j'aimerais bien savoir quelle est ta radio préférée.
7: Ah, qu'on fasse tout dans l'ordre. Moi, je me pose la question quand même. Ah, hein.
2: Mais oui, moi aussi.
8: C'est compliqué. Attendez, là. Et sinon, je vais pas vous... du temps, mais sinon, vous croyez qu'il peut réécouter après?
7: Bien sûr, tu seras dans le zap.
2: Oui, et puis il y a les podcasts. Il pourra se réécouter à la fin du morning et il pourra te réécouter en podcast.
7: Enfin, ouais. Ça dépend si tu réponds Skyrock. On t'a pas
2: demandé quelle était ta radio préférée, Sarah.
8: Skyrock, bien sûr.
7: Eh bah ouais,
2: bien voilà,
7: Sarah. Bravo, Sarah.
2: Je suis surpris, moi. Tu gagnes 1500 euros, Sarah, ce matin.
7: Ah, je m'y attendais pas.
8: Bravo, Sarah.
7: Bravo.
8: Je te trouve. Merci beaucoup.
2: 1500 balles. Tu nous as dit que t'es un petit peu dans la merde. Tu vas faire quoi avec tes 1500 euros?
8: Je vais payer les impôts, je vais payer les réparations de la voiture et je crois qu'il me restera plus grand chose après, mais c'est déjà super.
2: On te remet à niveau alors, voilà. Sarah.
8: Ouais.
2: Bon, bah écoute, ça nous fait plaisir. Bravo à toi. Il s'appelle comment ton chéri, qu'on lui fasse un bisou pour de vrai là?
8: Alexis et ma petite fille Alma, ils sont tous les deux ce matin parce que c'est la grève à l'école.
2: Ah oui, c'est bordel. Eh bien, un gros bisou à Alexis, un gros bisou à ta petite Alma.
8: Merci,
2: et puis un gros chèque
8: beaucoup.
2: De 1500 euros qui arrive à la maison. T'habites dans quel endroit dans le 9-2?
8: À Agnières. Très loin de vous, je crois.
2: Ah bah on est juste à côté, nous on est à Courbevoie,
7: ouais.
2: Tu vois.
7: Et
2: là j'ai fait coucou à la fenêtre, mais tu me vois pas. Mais j'ai fait comme un con à la fenêtre. Un gros bisou à toi, Sarah. Une belle journée. Et comme le dit, c'est très drôle ce message de Petit Ours. Ça rapporte Skyrock. Hey, la preuve.
9: C'est hilarant.
2: Bon, bisous Sarah.
8: Merci.
2: 1500
8: merci
2: euros. Beaucoup. Et on recommence avant la fin du morning, avant 9h30, on vous rappelle.
7: Yes.
2: Faites comme Sarah, vous répondez Skyrock et c'est 1500 euros cash.
7: Oui.
9: Ciao.
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0: Metal sur Skyrock, on écoutait le gros son de Leto et là c'est le gros conseil pas cher de Romano.
1: Oui.
0: Bonjour Romano.
2: Bonjour, bonjour.
0: Bonjour, bonjour. Bonjour.
3: Coucou.
0: On voudrait des nouvelles de Cariole ce matin puisqu'elle est à la maison avec toi. Comment va-t-elle?
2: Oh putain, pas du tout.
3: Ah ouais, pour de vrai?
0: Cet homme m'a laissé un message à 2h du matin, elle me fait un message.
3: Ce qui est énorme.
0: Ça va pas du tout, j'arrive pas à dormir.
2: C'est limite pire qu'hier.
0: Voilà. Elle a la grippe.
2: Merci Sam.
3: Quelle
2: fainéante. Je sais pas, grippe ou Covid, hein, j'en sais rien.
0: Attention, il y a des grippes et des Covid qui traînent. Et bah, hop là, on en a eu deux dans l'équipe.
2: Tu vois, elle est carabinée, quoi.
0: Et ouais. Bravo Sam, qui est de retour ce matin, malheureusement.
2: Ouais, c'est Sam qui a contaminé tout le monde.
3: Moi, je viens bosser, contrairement à certaines personnes.
0: Pas venu pendant 5 jours. Il est gentil. Bon, les conseils pas chers, c'est tous les matins de bonnes idées pour faire des économies, pour gagner de l'argent sur Skyrock.
2: Ouais. Et attention, si vous êtes dans les Hautes-Pyrénées, il y a une arnaque. Et une arnaque qui coûte cher.
0: C'est quoi?
2: C'est l'arnaque à la baguette de pain.
0: Ouais.
2: Alors, il y a un mec, en fait, qui se présente, qui fait du porte-à-porte. Il se prétend artisan boulanger.
0: Ouais.
2: Bon, donc, il y a des gens qui disent, tiens, cool, le mec est là, je vais prendre du pain. Sauf qu'en fait, il a une machine à carte bancaire parce qu'il dit, porte-à-porte, maintenant, c'est interdit de prendre de l'argent liquide, donc vous ne pouvez me payer qu'en carte bancaire. Sauf que l'écran de sa machine, il est pété. Mais la baguette à 1 euro, il la facture 1000. Parce que les gens, ils voient pas ce qu'il y a écrit sur l'écran.
0: Ils voient pas les 3 zéros parce que le machin.
3: Putain, merde.
0: Et c'est un génie, le mec. C'est un escroc, hein. Donc faites gaffe. Oui. Dans les Hautes-Pyrénées. Moi, j'adorais quand j'étais petit, il y avait un mec, le boulanger du village, qui passait pendant les vacances.
2: Ouais. En diligence.
3: En calèche.
0: Mais non. Il passait, et tous les matins, à 10h du matin.
2: Il était là, oyez, oyez.
0: Pendant les vacances, j'avais des croissants frais, j'avais du pain frais, c'était trop bon.
2: Oyez, oyez, brave Jean. qui veut du bon pain?
0: Eh ben, moi, je veux du bon pain.
2: Ok, dingue.
0: Bon, salut les boulangers qui nous écoutaient. Romano est boulanger ce matin. Vous êtes fier de l'avoir, comme collègue, j'imagine.
2: Je représente les boulangers, quoi.
0: Et les boulangères.
2: Je vais livrer des baguettes de pain que les gens n'ont pas commandées. Okay. Bon, moi, je vais jouer sur la quantité, moi.
0: On y va, c'est parti.
3: Allez.
0: On appelle, c'est parti, ça sonne. On va chez qui?
3: On va chez Natacha, là.
0: On va chez Natacha. Vas-tu réussir tes conseils pas chers? Autrement dit, vas-tu réussir à escroquer les gens? C'est parti chez Natacha.
3: Allez, champion.
0: Si elle répond.
4: Oui.
0: Oui.
2: Oui, bonjour, excusez-moi de vous déranger, c'est le boulanger, j'ai des baguettes à vous livrer ce matin. C'est pour savoir si vous étiez bien.
4: Des baguettes?
2: Ah, étonnant pour un boulanger.
0: Oui.
2: Vous savez, le truc long, là, un peu doré, là, très bon.
4: Non, mais je sais, mais moi, j'ai pas commandé de baguettes.
2: Ah, bah là, vous en avez commandé 50. Là vous avez quoi faire.
4: Non, je vous jure, j'ai pas commandé 50 baguettes.
2: Ah, bah madame, moi, là, je suis en route, j'arrive d'ici 10 minutes max, hein.
4: Mais j'ai pas un congélateur où je mets 50 baguettes dedans.
2: Bah vous en donnez aux voisins, ça leur fera plaisir.
4: Non mais là vous êtes fait avoir par quelqu'un qui s'est...
2: Moi je me ferai pas avoir madame, là, il va falloir les prendre des baguettes. Moi ce que je vous propose c'est que je vous fais une petite réduction. Hein.
4: Mais non, je prendrai pas les 50 baguettes, c'est même pas la peine de venir.
2: Bon écoutez, c'est très gentil de votre part, moi j'arrive dans 5 minutes.
4: Oh non, mais si vous êtes boulanger, vous les mettez, vous les vendez à vos clients, vos baguettes.
2: Ah ben non, parce que moi je les ai fait en plus, donc allez, on les prend, et au lieu de 200 euros, je vous les fais à 100.
0: Oh, c'est
4: gentil. Hein? Non, écoutez, je raccroche, et là c'est une histoire de fou ça, c'est une histoire de fou.
2: Moi j'arrive, je décharge tout en arrivant.
3: Absolument.
4: Oui, c'est ça. Bon, on raccroche.
0: Absolument.
3: Elle est partie.
0: Elle est partie quand t'as fait absolument. C'est dingue.
2: Absolument. Oui.
0: Bon, j'adore quand les gens y croient.
3: Moi, ah oui,
2: elle était à fond. Elle est
0: super.
2: Ouais.
0: Bon, on en a une autre.
2: Alors, il y a une petite info supplémentaire. Les gens qui ont payé 1000 euros, ils ont essayé de faire opposition à la banque. Le problème, c'est que ça marche pas parce qu'ils ont tapé leur code.
0: Ah,
5: oui. Absolument, oui.
0: Ouais, oui,
3: absolument.
0: C'est ça.
3: Absolument.
0: Ah ouais, donc ils peuvent pas se faire rembourser.
2: Non, ils sont bien fait niquer.
3: Absolument, bien niqué.
0: 1000 euros la baguette, ça fait cher. Ah, on a quelqu'un d'autre.
3: Ouais, on a quelqu'un d'autre, ouais.
0: Qui c'est?
3: On va chez Isabelle.
0: Isabelle.
3: Isa.
6: Allô?
2: Oui, bonjour madame.
6: Dites-moi ce que vous voulez.
2: Eh non, mais oh, dis donc, tu te calmes, c'est le boulanger à l'appareil.
6: C'est qui?
2: C'est le boulanger, j'ai 10 baguettes à vous livrer ce matin, là, qui ont été commandées sur Internet.
6: Mais moi, j'ai jamais commandé de pain.
2: Ah bah écoutez madame, il y en a pour 40 euros, hein.
6: Eh ben écoutez, c'est à quel nom? Vous devez livrer à qui?
2: Ah ben à vous madame, sinon je vous appellerai pas. Hein.
6: Eh ben donc, donnez-moi mon nom, si
2: attendez.
6: À moi.
2: Alors j'ai le nom madame, vous écoutez?
6: Oui, je suis tout ouïe.
2: c'est, Vous êtes madame Gnigné. Ah.
6: Quel nom?
2: Gnigné.
6: Jean, je s'appelle pas Meunier, hein, alors je suis désolée.
2: Ah non, mais j'ai pas dit Meunier, madame, j'ai dit Gnigné.
6: Qui c'est Gnigné?
2: C'est vous, madame.
6: Gnagnagna, on s'appelle pas Gnagnagna. Hein.
2: Bon, si écoutez... vous vous appelez madame. Donc, madame, j'arrive dans 5 minutes. Vous préparez les 40 euros, s'il vous plaît.
6: Alors, certainement pas. Alors, vous me donnez votre nom, puis moi, je porte plainte tout de suite à la gendarmerie. Alors, donnez-moi votre nom.
2: Je suis monsieur Lapince, L-A-P-I-N-C-E.
6: Et vous êtes quelle boulangerie?
2: La boulangerie Lapince.
0: L-A-P-I-N-C-E.
6: Et ça se trouve où?
2: Je suis itinérant, moi. Je suis dans mon camion, là.
6: Oui, de toute façon, qu'est-ce que vous voulez qu'on commande du pain dans un camion itinérant? Non, mais ça va pas. Et en plus, vous êtes en appel masqué. Alors,
2: eh bien, écoutez, étiez... madame, donc j'arrive dans 5 minutes.
6: Et quand vous arrivez, j'appelle la gendarmerie. Elle est pas très loin, écoutez... juste à côté. Hein?
2: Mais ils en veulent du pain, eux, ou pas? Je leur mets des baguettes en plus ou...
6: Non, mais vous vous foutez de ma gueule?
2: Non, ils absolument,
0: vont foutre,
2: oui.
0: Ils vont
2: absolument,
0: foutre des pains dans la gueule. Absolument, encore,
2: disons. Absolument, oui.
0: Absolument, et ben voilà. Absolument, quel beau conseil, pas cher. Merci pour le message de prévention.
3: Ah,
0: et on remercie madame Gnang.
3: Ouais.
0: Il est 8h25 sur Skyrock. 8h25, c'est décisé.

0: 8h27 sur Skyrock. Qualité, défaut, les qualités, les défauts des gens que vous aimez. Vous choisissez quelqu'un et vous nous dites qualité, défaut, hein, qui vous voulez. Vous nous envoyez ça au 06 86 101 101. Ouais. Les WhatsApp audio et vous gagnerez peut-être vos Ray-Ban Meta. Envoyez vite vos messages 06 86 101 101 et on va parler des Français vus par les autres pays. On a joué contre la Belgique hier. Pour les Belges, on est prétentieux.
1: C'est ça.
0: Comment on est perçu par les autres pays du monde? Eh bien, on va en prendre un, j'en prends un au hasard.
1: Vas-y.
0: Comment nous voient les Suédois? Si vous avez la bonne réponse, c'est quoi qu'on peut avoir comme défaut? Quand on demande à un Suédois, ils sont comment les Français? Il répond un truc.
2: À la bourre.
0: Le principal défaut des Français.
2: À la bourre. Tout le temps à la bourre.
0: Tout le temps pressé.
2: Non, retardataire.
0: Retardataire.
1: Retardataire.
0: Toi, tu es retardé.
2: Un petit peu.
1: Très, très retardé.
0: Retardataire, tu dis. Ce n'est évidemment pas la bonne réponse.
1: Eh ben
0: vous avez la bonne réponse, comme on est vu par les Suédois. Les Américains, ils nous voient aussi comme ça. Les Suédois et les Américains, ils nous voient comme ça. Les Allemands, par exemple, ils nous voient râleurs. Il y a plein de pays qui nous voient râleurs. Les Anglais nous voient têtus. On est têtus, les Français. Les Espagnols nous trouvent froid. C'est caliente, n'est-ce pas? Un peu plus froid. Les Pays-Bas, les habitants du Pays-Bas, les Hollandais, nous trouvent trop bavards. Et les Suédois et les Américains, ils nous trouvent comment? Si vous avez la bonne réponse, vous nous laissez vos messages avec l'appli Skyrock, le 41759. Tout de suite, là maintenant, et vous allez gagner votre paire de Ray-Ban Meta. Peut-être tout à l'heure.
1: Oui.
0: Et là, tout de suite, le pack morning.
1: Ah,
0: il vaut 300 balles, il y a le gros sac de sport Skyrock. Et tous les objets Skyrock à l'intérieur. Il est 8h29.
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14: Avec plaisir, Aya, avec plaisir. C'est Sarah qui a gagné G-Fool, ce matin. Mais j'ai une touche, oui.
15: Et oui.
14: Les 1500 euros, ça aide. Hein. Dans une demi-heure, on vous appelle, on vous demande quelle est votre radio préférée. Faites comme Sarah. Elle a répondu Skyrock à Agnières et elle a gagné 1500 euros.
15: Ouais.
14: C'est facile, on se réveille ensemble, on offre de l'argent, puis on apprend des trucs. Comment on est perçu par les gens des autres pays? Les Anglais nous voient têtus, les Allemands nous voient râleurs, les Hollandais nous voient trop bavards, les Espagnols froids, mais comment on nous voit les Suédois et les Américains? C'est la question que je vous ai posée et on a Ben en direct avec nous qui a la bonne réponse. Bonjour Ben.
16: Bonjour.
14: Salut Ben. Bienvenue sur Skyrock, Ben. Alors, comment nous voient les Suédois et les Américains?
16: Sales.
14: Ah. Alors, tu demandes à un Suédois, un Américain, ils sont comment les Français?
15: Sales.
14: Ils sont sales.
15: Pourtant, les Américains,
14: ouais,
15: ils sont pas les plus propres. Hein.
14: C'est pas le top de la propreté.
15: Non.
14: Mais bon, voilà comment on est perçu par les autres pays. On va donner la parole aux Belges parce qu'on les a battus hier. Et on va leur donner la parole parce qu'on est gentils sur Skyrock.
15: Évidemment, on les aime
14: on
15: bien.
14: Est bon. Oh ouais, on est bon. Dans un instant, on va faire un petit tour en Belgique.
15: Ouais.
14: Petit micro-trottoir en Belgique.
15: Allez,
14: oui, comment vous voyez les Français? Bah, qu'ils sont trop cons.
15: Ils sont trop cons.
14: On va voir ce qu'ils vont nous dire. Bravo Ben, t'as gagné ton pack morning ce matin. Bravo à toi.
15: Sartek Ben. Bravo Ben. Bravo.
14: On t'envoie ça à la maison et peut-être les Ray-Ban Meta aussi tout à l'heure.
16: Ok, ça marche.
14: T'es content?
16: On croise les doigts.
14: Allez, on les croise tous les doigts.
15: Allez.
14: des gros bisous Ben et puis on va essayer de te réveiller avec nous. À 8h35, on fait les infos et donc dans un instant, la parole aux Belges. Et puis on vous dira comment nous perçoivent les Portugais, les Italiens, les Japonais et les Grecs. Les Grecs, c'est les meilleurs, vrai.
15: Ah
14: Rémi,
15: ouais,
14: okay. C'est l'heure des infos. C'est parti, le point sur l'actu avec dans un instant. Vos infos, 2 minutes pour tout savoir et juste avant la météo.
17: Allez, un ciel souvent nuageux sur la façade ouest avec des averses ce matin, de la pluie aussi sur le Languedoc, dans l'après-midi autour de Perpignan et jusqu'aux Cévennes. C'est sec hein, sur le reste du pays mais assez voilé quand même et une nouvelle perturbation est attendue ce soir sur la Bretagne. Les températures, 16 à Lille, 17 à Paris, 18 à Lyon et à Marseille. Dans l'après-midi, 24 dans le Finistère, 26 sur le Calvados et dans la Loire, 27 en Mayenne, 28 en Bourgogne, près des frontières du Nord et sur le Massif central, 29 en Alsace, en Vallée du Rhône et en région parisienne, 30 près de la Méditerranée, 31 en Gironde et dans le Lot et Garonne. La pollution, c'est plutôt correct, les indices entre 2 et 4.
14: Allez, toute l'actu tout de suite sur Sky.
17: Les syndicats promettent une journée noire, grande journée d'action partout en France à la veille de la présentation du projet de loi de finances avec les premières mobilisations là qui sont en train de s'organiser. Il y aura plus de 170 aujourd'hui. Colère unanime, les agents parlent d'un ras-le-bol généralisé. Ils demandent des revalorisations salariales, notamment des défilés sont prévus aussi bien dans les grandes villes que dans celles de taille moyenne. Le SNES FSU, principal syndicat des enseignants, annonce près de 40% de grévistes. Le trafic des trains est annoncé comme normal sur les TGV. Par contre, des perturbations ce matin sur les TER, notamment en Normandie et en Occitanie. Les pompiers qui participent aussi à ce mouvement, ils manifestent depuis hier à Paris pour réclamer plus de moyens. Après un été marqué par les incendies, plusieurs dizaines d'entre eux ont traîné une carcasse d'avion rouge et jaune avec un bouquet funéraire et un squelette aux commandes, manière d'illustrer leur système qu'ils estiment à bout de souffle. Jordan Bardella, rattrapé par des propos antisémites qu'il aurait écrits en 2013, c'est ce qu'affirme Mediapart qui rapporte ses conversations à l'époque où il était jeune militant du FN. Des propos antisémites, les journalistes affirment avoir authentifié ces échanges. Le président du RN dément les informations, il porte plainte en diffamation. Le CRIF y voit l'illustration des limites de la dédiabolisation de l'extrême droite. Et puis, cette liesse populaire pendant 4 jours, ça y est, Léon XIV a regagné le Vatican après cette visite historique en France. Dernière étape hier à Metz, 35 000 personnes présentes sur place. Emmanuel Macron remercie infiniment le souverain pontife de sa venue. Le pape, de son côté, a dit s'être senti béni d'avoir eu le privilège de visiter la France.
14: Merci le pape.
17: Et oui.
14: Et les Bleus sont en pleine forme.
17: Ils sont en pleine forme. Ils sont premiers de leur groupe en Ligue des Nations. Le prochain match

0: vendredi contre l'Italie, on le sent bien. Le quatrième et dernier match retour donc face à la Belgique lundi prochain, on le sent bien aussi. Victoire hier face au Diable Rouge, 1-0, réalisation de Michael Olise à la 88e minute.
1: Eh bien bravo, les infos sur Skyrock tous les matins, le meilleur journaliste du monde. Et dans un instant on va parler t-shirt.
0: Eh ouais.
1: Parce qu'on peut se retrouver dans l'actu à cause d'un t-shirt. Je dis dans un instant, dans une petite demi-heure.
0: Hein, c'est ça.
1: Pour la compile de l'actu. Vous avez des marques préférées? C'est quoi vos marques préférées de t-shirts? On en reparlera ce matin.
2: Nike.
1: Ouais, moi j'aime bien Nike aussi.
3: Uniqlo.
2: Nike, c'est la base.
3: Ouais, Uniqlo, j'ai dit.
4: Moi, j'ai bien Uniqlo, ouais.
3: C'est bien pour les personnes un peu fortes de
4: taille.
3: Non,
4: j'allais dire, c'est bien parce qu'on n'est pas obligé de les repasser.
3: Ouais, c'est vrai, ouais. Il y a des t-shirts blancs qui coûtent 20 balles, qui sont très utiles. J'ai que ça. Et pour le coup, t'as des larges et ça se voit moins que t'es gros, par exemple.
2: Mais il n'y a pas de logo chez Uniqlo aussi?
3: Non. Bah non, mais on s'en fout justement, c'est neutre, tu vois.
2: Non, ouais, mais c'est bien le logo.
1: Moi j'aime bien les trucs sur le logo aussi.
4: Ah, les trucs avec des logos, ouais, des fois c'est moche.
3: Bah, dit-il, Difool avec un gros logo sur lui là.
4: Non, c'est.
0: Les Mavericks de Dallas, ouais, c'est ça, NBA. Ouais. Jordan.
1: Ouais, c'est
3: Michael Jordan. Un logo qui prend vraiment tout le t-shirt.
1: C'est beau gosse mon t-shirt.
3: Ouais, bien, t'es beau, ouais.
1: Bon, qu'est-ce qu'on fait?
3: Ah, t'es beau, Difool.
1: Ah, on va parler donc des gens qu'on aime bien. Oui, vous choisissez quelqu'un que vous aimez bien, puis vous me dites c'est quoi sa qualité et son défaut. Vous pourrez nous appeler, on fera Standard Express tout à l'heure. Vous avez la parole tous les matins dès le réveil. Et on donne la parole à nos amis les Belges ce matin. Ah, je vous avais promis de vous dire comment nous voyaient les Italiens. Les Italiens, ils nous voient comment? Quand on leur dit français, ils répondent quoi? Ils sont comment les Français?
3: Aigris.
1: Non, pas aigri.
3: Vulgaire.
1: Il y a Angèle qui nous dit, ils nous voient comme des voleurs parce qu'on leur vole toutes leurs recettes de cuisine. Non, c'est pas ça. Vulgaire, non, ils sont pires que nous, les Italiens.
2: Ah, ils sont vulgaires d'où?
1: Ah ouais, ils sont géniaux, les Italiens. Et ils sortent des saloperies tout le temps.
2: Ah ouais?
1: Premier mot que j'ai entendu quand je suis allé en Italie, j'étais en voiture, c'est vaffanculo. Donc, c'était il y a un petit moment.
3: Traduction?
1: Ils nous voient. Vaffanculo. Ils nous voient comme snob. On se la pète un peu, on les snob. Okay. Ouais, les Portugais nous voient moralisateurs. Genre, on n'arrête pas de donner des leçons au monde entier.
2: Nous, on les voit poilus.
1: Et les.
0: voilà, bam.
1: Et les meilleurs, c'est les Grecs. Les Grecs, ils nous voient stupides.
2: Ah,
1: alors, pourquoi? Je sais pas, mais stupides. Et les Japonais nous trouvent prétentieux aussi. Comment nous trouvent les Belges? On donne la parole aux Belges, on les a battus hier.
3: Bah ouais.
1: À plus à 2-3 minutes de la fin du match. Bing! But d'Olise. Ah, ça fait mal.
3: Allez hop.
1: Bon, on est gentil sur Skyrock. La parole aux Belges. Comment ils nous voient, les Français? C'est nous, les Français.
5: Le plus gros défaut des Français?
6: Un peu hautain, mais.
7: Ah, ils sont chauvins. Un peu prétentieux quand même.
1: Oui, qu'ils sont un peu prétentieux
3: quand même.
1: Bah, qu'ils sont chauvins, qu'ils sont prétentieux, les Français.
5: Peu importe où tu vas, le Français, tu le repères à des kilomètres parce qu'il fait chier tout le monde.
1: Ça, c'est génial.
3: Ouais, il a pas tort en plus.
1: Le Français fait chier tout le monde.
8: Il est hyper.
5: Pourquoi?
8: Ouais, très grande gueule.
5: Arrive dans un resto, il y a quelqu'un qui se plaint, d'office, c'est un Français.
8: Ouais.
5: C'est certain.
1: C'est vrai qu'on est super, on est toujours en train de nous plaindre. Merci les Belges. C'est pas fini, hein, d'autres défauts?
5: Est-ce que les Français sont fainéants? Oui.
8: Ouais,
5: un grand oui.
8: Ouais.
5: Vous adorez la grève, hein, surtout. La grève et encore la grève. Qui est? C'est un peu de la fainéantise.
1: Oui, là on peut rien dire aujourd'hui parce que malheureusement c'est jour de grève.
3: Et
1: donc
3: ouais.
1: On dira rien, on peut pas répliquer aux Belges là. Elle a toute une liste.
8: Ils sont vantards, hein. Ils se prennent pour le centre du monde. Un petit peu aigris, ils sont jamais contents. Ils se plaignent et ils sont partout en plus.
1: Voilà, alors j'ai pas tout noté, mais bon, elle nous a fait une super liste. Et mon préféré, c'est lui.
9: Les Français se prennent tous pour les lumières.
1: Qu'ils se prennent tous pour des lumières, les Français. Et pas les Belges.
9: Ce que le Belge n'est pas.
1: Ce que le Belge n'est pas, parce que nous, les Belges,
3: on comprend rien.
1: On n'est pas des lumières.
9: on
1: comprend absolument rien. C'est pas des lumières. Bon, allez, 8h41. Vous avez la parole tous les matins. Profitez-en. Ah, dans un instant, une histoire hallucinante. J'espère que vous êtes prêts.
3: On va faire.
1: Serez-vous plus fort que l'équipe? C'est un des jeux préférés.
3: Okay. Mais on est trop nuls, ça se fait pas.
1: Justement, c'est pour ça que j'adore.
3: On perd tout le temps.
2: Tu veux nous humilier davantage?
1: Vous jouez contre toute l'équipe. Allez, vous nous laissez vos messages. Un petit message, votre prénom, numéro de téléphone, et vous allez jouer avec nous là tout de suite sur Skyrock, juste après Vakra et Fille à Papa. Vakra et la rafleuse sur Skyrock.
2: C'est numéro 1, ouais.
1: Oui.
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0: 8h45 sur Skyrock. Les nouvelles technologies, c'est bien, mais pas toujours. Il y a une petite histoire que j'ai à vous raconter. On a Léo en direct avec nous. Seras-tu plus fort que l'équipe de Skyrock ce matin? Seras-tu plus fort que l'équipe du morning? Je te le souhaite, oui. Léo.
1: Bonjour, salut l'équipe.
0: Bonjour à
2: salut,
0: toi.
2: Salut, ah, sérieux, sérieux, il est sérieux.
0: T'es quand même préparateur esthétique. Alors, c'est quoi préparateur esthétique?
1: Je nettoie les véhicules neufs et d'occasion avant qu'ils soient livrés aux clients.
0: Ah d'accord, moi je croyais que c'était un truc de l'esthétique.
2: Ouais. Tu faisais des ongles et tout.
0: Ouais, les poils, tout ça. Bon, t'as 26 ans, t'es dans le 25, Léo, et je te présente toute l'équipe qui est là.
2: On est là, salut.
0: Enfin, tous ceux qui sont pas malades. T'embrasse Cariole d'ailleurs.
2: Ouais, bisous Cariole.
0: Qui est en train de prendre sa température actuellement. Voilà.
2: Ouais.
0: On vous donnera des nouvelles dans un instant. Alors Léo, tu vas jouer avec nous, on parle des nouvelles technologies. Tiens, on parle voiture aussi Rémi, tu vas pouvoir jouer avec nous aussi Rémi. Une voiture qui n'arrête pas d'alerter son conducteur. C'est un conducteur américain d'origine asiatique qui a raconté la scène au volant d'une Lexus. Il est de Lexus et il y a plein d'alarmes tout le temps.
2: Ouais.
0: La question est pourquoi? Si vous avez la bonne réponse, vous l'envoyez pour aider Léo. Parce que vous jouez avec Léo, vous tous qui nous écoutez, vous tous qui vous réveillez avec Sky tous les matins. Vous tous qui vous réveillez avec Sky tous les matins, les messages avec l'appli Skyrock. Léo, pourquoi la voiture n'arrête pas de l'alerter?
1: Je pensais peut-être à des capteurs qui détectent des choses et qui font sonner l'alarme assez souvent.
0: C'est pas ça. Pensez à des trucs qui ont pu vous arriver, même si c'est quand même un peu particulier cette alarme-là.
2: Un problème avec la ceinture. Le clencher la ceinture, du coup, quand il roule, ça bip tout le temps.
0: Non, c'est pas la bonne réponse.
3: C'est des fenêtres coincées derrière.
0: Alors, qu'est-ce que tu as dit, Théo?
3: Un donut coincé derrière.
0: Un donut coincé derrière dans le pot d'échappement. Ça n'est pas la bonne réponse. Mais comment t'as fait pour avoir cette idée?
3: J'ai mis une banane dans un pot d'échappement.
0: Ouais. Ah ouais?
3: J'étais petit, j'étais con, j'avais une banane, j'ai vu une voiture, j'ai mis la banane dans le pot d'échappement et je suis parti.
0: D'accord, ok.
3: Pourquoi pas?
0: Donc pourquoi pas le donut? C'est pas la bonne réponse.
3: T'as
0: une idée, Léo?
1: C'est en roulant ou c'est le véhicule arrêté?
0: Ouais, c'est quand il roule.
2: C'est un fantôme.
0: Est-ce que je vais vous piéger?
3: C'est un pare-brise.
0: Et à Tom, il a trouvé la bonne réponse, dis donc.
3: Déjà?
0: C'est ouf. J'ai donné un indice, vous n'avez pas bien écouté au début. Un conducteur américain d'origine asiatique.
2: Ah, il y avait des nems dans le pot d'échappement.
0: Mais ouais!
2: Voilà, c'est ça.
0: Vas-y, dis Léo.
1: En fait, avec le rétroviseur intérieur au milieu, il y a des capteurs qui surveillent l'attention du conducteur et forcément d'origine asiatique, peut-être que. Pas forcément.
2: Ouais, Léo, c'est un peu raciste, réponse. Hein.
0: Non, mais c'est ça, Léo.
3: Ah, c'est ça, ça?
0: Ouais, ouais. En fait, quand il regarde la route, la voiture affiche à plusieurs reprises une alerte qui lui a dit que ses yeux sont fermés. Parce qu'en fait, il a les yeux bridés d'origine asiatique.
1: Oui.
0: Et en fait, non, mais c'est ça la bonne réponse. Donc, il a les yeux bien ouverts. Et pourtant, la voiture lui dit, mais non, tu as les yeux fermés, Le pauvre.
3: Donc, la voiture est raciste. Quoi.
0: Donc, il a posté une petite vidéo sur les réseaux qui a fait un gros carton. Et donc, c'est un défaut, hein. Lexus a répondu, il y a un défaut de la part de notre système chargé de surveiller l'attention du conducteur.
2: Oui, on a compris, c'est leur défaut.
0: Bon, en tout cas, Lexus, ils vont pas percer en Chine. Ça, au moins, on est sûr qu'il n'y a pas de problème pour les voitures chinoises.
4: Ouais.
0: Voilà. Alors Rémi, tu savais pas ça?
4: Non, je sais pas.
0: Et ouais, on apprend des trucs sur Skyrock. Bon, l'automobiliste envisage de poursuivre Lexus en justice. Ben, on espère qu'il va gagner plein d'argent. Tu fais un procès aux États-Unis, tu deviens milliardaire.
2: Ah bah ouais, de ouf.
0: Magnifique. Et Léo, vraiment, bravo, tu as encore battu l'équipe. Ça fait deux fois que vous faites battre ce matin.
3: On est vraiment nul. Hein.
0: Comme je suis déçu de cette,
3: cette performance. Lexus, c'est japonais en plus.
0: Lexus, c'est japonais.
3: Ouais, c'est vrai. Lexus, c'est japonais.
0: Ah bon?
2: Ah ouais?
0: Ouais, bah écoute, je savais pas.
3: Alors, vérifier vos sources, vous verrez.
0: Non, mais on va vérifier nos sources, t'inquiète. Léo, tu gagnes ton pack morning ce matin.
1: Super, trop bien.
0: Bravo à toi. Tu as été plus fort que l'équipe du morning.
2: Ouais, bah bravo.
0: Bravo à toi, Léo. Tiens, une petite question. Prends quelqu'un dans ton entourage, quelqu'un que t'aimes bien, et c'est quoi sa qualité principale et son défaut principal? Je sais, c'est risqué. Tu risques de t'embrouiller avec quelqu'un après, mais t'es obligé. Sinon, j'envoie pas le pack morning.
2: On est entre nous, t'inquiète.
1: Compliqué, oui.
2: Ça sortira pas d'ici.
0: Si tu veux te faire virer, tu choisis ton patron ou alors un collègue. Et puis si tu veux avoir des embrouilles avec ta chérie, tu choisis ta chérie.
1: Non, un collègue. Très gentil, mais c'est monsieur, je sais tout.
0: Ah, ça c'est les relous. Ouais. Mais il est plus vieux que toi, non, c'est ça?
1: Oui, tout à fait.
0: C'est ça. Ouais, mais c'est souvent les anciens quand t'arrives dans une boîte. Oh, les petits jeunes, on va leur apprendre la vie. Hein.
1: Exactement.
0: Bon, qui est gentil, mais il sait tout.
2: Ah bah comme Théo. Hein. Il est gentil, mais je sais tout. Lexus, c'est japonais.
3: Mais oui, c'est vrai.
2: Bah, il a raison.
0: Il a raison. Bravo. Et voilà. Bravo Théo. Bravo Léo, on t'embrasse. Et dans un merci instant, Mathieu, vous avez la parole. Vous nous dites, prenez quelqu'un dans votre entourage. On va faire Standard Express. Vous allez répondre en direct. On va vous répondre en direct. Quelqu'un de votre entourage, qualité, défaut. Allez, on vous attend. Juste après, le son de Bad Bunny que je vous avais promis. J'avais dit qu'on écoute un Bad Bunny. Ben, on écoute Da Kitty.

0: Da Kitty, Bad Bunny. On avait fait choisir ça, ça fait du bien le matin.
1: Oui.
0: Bad Bunny. Grand classique sur Skyrock. Il est 8h53. Et à 8h53, allez, vous avez la parole. C'est le meilleur moyen de s'embrouiller avec quelqu'un. Vous allez nous choisir quelqu'un et nous dire c'est quoi les qualités, enfin la principale qualité et le principal défaut de la personne que vous choisissez. Je vais d'ailleurs ouvrir le bal tout de suite. Appelez-nous au 01 53 40 30 20, on va faire Standard Express. Avec un des membres de l'équipe qui va choisir quelqu'un d'autre.
1: Vas-y, vas-y.
0: Tiens, Tim, choisis quelqu'un dans l'équipe et dis-nous quelle est sa principale qualité et son principal défaut.
1: Je vais choisir, est-ce qu'on peut choisir tous les membres de l'équipe, hein?
0: Absolument tous les membres
1: N'importe
0: de l'équipe.
1: Qui. Même les membres à quatre pattes.
0: Même Médeline, même Cariole.
1: Qui parle bien de Médeline.
0: Même Cariole qui est malade, elle a 39,5 de fièvre, Cariole. Et faites gaffe, il y a des grippes et des Covid qui traînent.
1: Ah ouais, de ouf.
0: Je serais curieux de savoir ce qu'elle a eu, Cariole.
1: Moi, je vais choisir Médeline.
0: Médeline, ah. Médéline qui...
1: Bonjour,
0: viens
1: Médéline.
0: Voir Médé. Viens voir, viens dire bonjour au gros monsieur Tim. Viens
1: voir. Oui, je suis là.
2: Elle est en train de dormir, Meskena, tu la déranges.
1: Non, elle est là. Et voilà.
0: Elle est à tes pieds, elle t'a reconnu.
1: Salut Médéline.
0: Et les chiens, c'est dingue comme c'est intelligent. Médéline, je lui dis un prénom, elle sait qui c'est.
2: Ouais, quand on lui dit le gros monsieur, elle va soit vers Rémi, soit vers Sam.
0: Direct.
2: C'est vrai.
0: Ouais. Et vers Tim aussi.
1: Et vers moi, des fois. Ouais. Ouais.
2: Oui. Elle est nouveau gros monsieur Tim.
0: Alors tu choisis Médéline, notre chien, notre staff.
1: Exactement. Alors en qualité, elle m'a fait re-aimer les chiens. Parce que Médeline, c'est un staff, j'ai très peur des chiens de base.
0: Je me souviens quand Tim s'était vu la première fois, t'étais venu ici.
1: Ouais, j'ai transpiré, j'étais pas bien du tout. Pas parce que je voyais 10 foules. Non, parce qu'il y avait Médeline.
0: T'étais très très mal.
1: Ouais, non, ça allait vraiment pas, mais
2: très mal, man.
1: Exactement.
0: Donc, très mal.
1: Elle m'a fait re-aimer les chiens. Oh. Parce qu'elle est très sympa.
0: Et gentille. Hein.
1: Et défaut, elle est un peu caractérielle des fois.
0: C'est-à-dire
1: quand elle voit une feuille qui devant le balcon, elle se met à aboyer d'un coup.
0: Elle nous prévient d'un danger.
1: C'est une feuille, ça va aller.
0: Elle nous prévient d'un danger, c'est arrivé tout à l'heure en direct.
1: Ouais, exactement. Bon, voilà, qualité défaut de Médéline.
0: C'est un bon choix. Bon, à vous de faire la même chose, choisissez quelqu'un, hein, quelqu'un de votre entourage, et vous nous dites c'est quoi la qualité et le défaut principal de la personne. Tu voulais dire Sam?
3: Bah n'importe qui, dis-moi n'importe qui, je fais qualité et défaut.
0: Bah choisis quelqu'un de l'équipe, je sais pas.
3: Bah je vais prendre Théo.
0: Au hasard, Théo.
3: Théo est très gentil.
0: Oui.
3: Il essaie tout le temps de rendre service quand tu lui demandes un truc.
0: Oui.
3: Mais des fois, qu'est-ce qu'il parle trop?
0: Ah, tu parles trop, Théo.
4: Je parle trop, mais je parle très mal français.
0: Oui,
1: on avait remarqué ça. T'as pas besoin de le dire.
0: Bon, à vous de jouer maintenant. 01 53 40 30 20, vous nous appelez, vous choisissez quelqu'un et vous nous dites tout. Skyrock, bonjour. Moi, je décroche en direct. Allô.
5: Allô.
0: Salut. C'est qui?
5: C'est Kenzo, comment allez-vous?
0: Ça va bien, Kenzo.
1: Ouais, Kenzo.
0: Et toi, tu vas bien, Kenzo?
5: Ça va, je suis trop heureux de vous avoir au téléphone. Je vous écoute tous les matins en allant déposer mon petit frère à l'école.
0: Très bien, il y a quel âge, son petit frère?
5: Il a 11, 12 ans.
0: Ah, il n'y a pas grève aujourd'hui, lui, il a cours?
5: Ouais, malheureusement, il a cours parce qu'il est au collège.
0: Il a été dégoûté,
2: oui. De ouf, Mskeno.
0: Bah ouais, parce que quand il y a une grève, moi je me rappelle quand mon lycée était pas en grève, ça me foutait les boules, c'était un truc de ouf. Bon, tu lui feras un bisou, tu diras que t'es passé sur Sky, tu pourras faire écouter le podcast du morning, là.
5: Pas de soucis, bah j'hésiterai surtout pas à y dire. Et puis, dès que je rentre, je dirai à ma maman qu'elle écoute le podcast. Et puis, elle m'entendra.
0: Voilà, venez sur Skyrock, faites comme Kenzo. Alors, Kenzo, tu choisis qui, toi?
5: Ma copine.
0: Ah, voilà, donc une embrouille de couple en prévision.
1: Yes.
0: C'est super, tu nous rappelleras. Un matin ou un soir pour qu'on résolve l'embrouille. C'est quoi on va commencer par le truc bien. C'est quoi sa principale qualité à ta copine?
5: Oh, elle est mignonne, mais.
0: Ah, mais. Et son principal défaut?
5: Le mais, c'est que. Elle est trop collante.
0: C'est-à-dire, elle est trop collante?
2: Ah ouais?
5: Ouais, elle peut pas se passer de moi une espèce que 10 minutes.
1: Waouh, mais quel lover!
0: C'est trop mignon!
2: Wow, c'est beau ça! Ouais.
0: C'est parce que t'es trop beau gosse, Kenzo.
2: C'est pour ça,
0: si
2: ouais.
0: Tu veux. Et oui.
5: C'est ça son problème, c'est que je pars pour aller faire les courses ou autre. Elle est obligée de venir.
0: Je suis pas sûr qu'il faille lui faire écouter l'émission.
1: Non.
0: Mais tu nous diras.
3: Ça fait combien de temps que vous êtes ensemble?
5: Maintenant, ça va faire 8 mois.
0: Ah ouais, elle te colle tout le temps, mais c'est beau, c'est l'amour, c'est la passion.
1: C'est les débuts.
0: Profites-en, Kenzo, et fais une grosse bise à toute ta famille, à la maman, au petit frère, à la copine, et tiens donc au courant pour les réactions de ta copine juste après.
5: J'hésiterai surtout pas à vous envoyer un message directement.
0: Eh ben, t'hésite pas. Bisous, Kenzo, on t'envoie ton mug du morning et je te mets dans le tirage de sort pour les Ray-Ban Meta.
1: Ouais.
0: Y a Coco qui nous envoie un message. Mon homme passe trop de temps aux toilettes. Ça, c'est son défaut. Il m'énerve avec ses petits déjeuners et il parle trop le matin. Mais tu n'as pas compris le principe, Coco. Parce que là, tu nous as fait 3 défauts à la suite.
1: Oui.
0: Et il n'y a aucune qualité.
1: Il faut au moins une qualité quand même. Bon,
0: merci à toi, Coco, pour le message. 01 53 40 30 20, Skyrock, bonjour. Allô.
6: Salut, Diffoul.
0: Salut, c'est qui?
6: Salut, c'est Voilus du 34.
0: Salut Voilus.
1: Ouais, Voilus.
0: Alors,
1: Voilus.
0: Tu choisis qui, Voilus?
6: Moi, c'est pour les défauts de ma meuf, moi.
0: Ah, ta copine aussi. Allez. C'est bien. Vas-y, balance. Il ouais. y a les qualités Allez, aussi. Il commence par une qualité.
6: Ouais, les qualités, c'est que quand je rentre du travail, elle s'occupe très très bien de la maison. J'ai plus rien à faire. Franchement, ça, c'est vraiment une qualité.
2: C'est bien
6: géniale.
2: Ça, moi. Ma meuf, c'est pareil.
6: Ah, je rentre, j'ai rien à faire. Le ménage est fait, le linge, la bouffe, il y a tout qui est fait. Quoi.
0: Ok, voilà. Très belle qualité. Okay. Non, et le principal défaut?
6: Le principal défaut, c'est qu'elle n'arrive pas à ne pas boire le dernier verre et à chaque fois, elle se met à pleurer comme ça pour rien.
0: Ah, l'alcool triste.
6: Oh. Ouais, c'est l'alcool, oh. Ça, c'est super chiant. T'es obligé de la consoler pendant une heure là, jusqu'à temps qu'elle dorme. Et après...
0: Alors, elle est alcoolique et elle a l'alcool triste. Mais elle fait bien le ménage.
2: Bah ouais.
0: Je pense que ça va lui faire super plaisir.
6: Ah, elle va se régaler d'écouter ça.
0: On te fait des bisous, Voilus.
6: Allez, bisous l'équipe, merci.
0: Bisous à toi. Bisous, c'est super. On fera ça, la qualité et défaut des gens, ouais. Des gens qu'on aime. On fera ça très vite dans le morning. Et dans un instant, attention, on joue ensemble. On va jouer, il y a les 1500 euros à gagner. Bon, ouais. Là, il n'y a rien à faire. Vous entendez qu'on vous appelle, vous répondez Skyrock le morning tout le matin. 6h-9h30. Et on va jouer ensemble avec Jean-Luc Reichmann. On va faire péter la banque sur Skyrock. J'ai plein de billets de 50 euros à vous filer. L'horoscope de l'amour aussi à retrouver. 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On vous rappelle, il me faut une fille, un gars. On joue ensemble dans deux minutes. Il est 9h01 sur Sky.
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0: 9h03 sur Skyrock. Allez, c'est l'heure d'horoscope de l'amour. On va jouer ensemble aussi dans un instant. On va faire péter la banque sur Skyrock avec Jean-Luc Reichmann ce matin.
1: Oui.
0: Le grand Jean-Luc. Que nous saluons. Salut Jean-Luc.
2: Salut.
0: Et l'horoscope, il est où? Il est là. On va le découvrir ensemble. Vous l'attendez tous les matins. Il est en podcast aussi si vous le loupez un matin, l'horoscope de l'amour. Vous pouvez le retrouver sur la magnifique appli Skyrock.
1: Oui.
0: Les podcasts du morning. Et on commence avec les lions et les vierges. Vous avez 0 sur 5 aujourd'hui. Il faut faire attention à une petite maladresse ou à une petite réflexion qui pourrait vexer un de vos proches ou votre chérie. Bon, sinon, à part ça, la journée n'est pas si mauvaise pour un 0. Les lions et les vierges, 0 sur 5 de puissance amoureuse. 1 pour les cancers et pour les versos. Si vous êtes célibataire, cancer, verso, vous n'avez pas envie de faire des concessions. Ça peut être risqué si vous voulez séduire quelqu'un. Et si vous êtes en couple, il faut esquiver les petits caprices de votre partenaire. 2, c'est pour les béliers et les balances. Vous avez un petit côté imprévisible qui pourrait aiguiser la curiosité des autres. Bon, en déstabiliser certains aussi. 3, c'est pour les scorpions et les sagittaires. Si vous êtes célibataire, il faut suivre votre instinct. C'est la meilleure chose à faire. Et si vous êtes en couple, une bonne nouvelle que vous attendiez va arriver aujourd'hui. Voilà la bonne nouvelle du jour. Et un beau 3 pour vous. 4 pour les poissons et les capricornes. Vous allez franchir un cap dans votre vie en général. Alors professionnel, au bahut, sentimental. Foncez en tout cas, ce sera que du positif. Et pour finir, les gémeaux et les taureaux. Vous êtes à 5 sur 5. C'est une journée où vous allez vous faire plaisir. Ou vous allez faire plaisir. Une journée placée sous le signe de l'amour. Bravo les gémeaux. Bravo les taureaux. Et à 9h05, on fait péter la banque pour Skyrock. D'ailleurs, on va faire péter la banque jusqu'au bout parce qu'on aura 1500 euros à vous offrir dans un instant. On va jouer avec Jean-Luc Reichmann, vous êtes content?
2: Ah, chaud, ouais.
0: Oui, c'est bien. Il y a Chachou qui est avec nous en direct d'Evreux. Bonjour Chachou.
3: Salut la team.
0: Salut Chachou.
2: Salut, salut Chachou.
0: T'as 24 ans, t'habites dans le même département que Rémi des Infos. Est-ce que tu es fier?
3: Ah bah oui, quand même.
0: Oui, c'est une fierté nationale, Rémi.
2: Ah bah oui.
0: Hey, t'es content Rémi?
2: Quelle ville?
0: Évreux.
3: Évreux.
2: Bien.
0: La capitale. La capitale.
2: La capitale de l'heure.
3: En plus. Et ouais. En plus.
0: De l'heure, il est 9h06. Voilà. Et Antoine va être opposé à toi, Antoine, en direct. Et 29 ans. Salut Antoine.
4: Salut l'équipe, ça va?
0: Ça va bien Antoine.
5: Salut, salut.
0: T'es dans le 62, Antoine.
4: C'est ça, ouais.
0: C'est quoi ta ville?
4: Méricourt.
0: Méricourt. Eh bien, Chachou, Antoine, faites-vous un bisou et après, c'est la guerre. La guerre, puisque vous allez jouer ensemble, enfin ensemble, l'un contre l'autre plus précisément, et marquer le plus de points possible pour gagner le plus d'argent possible. Ouais. Une réponse et 50 euros, c'est simple.
5: Antoine. Attention.
0: Ah, c'est parti.
5: Tension.
0: Tension, question.
6: Ah. Top. De quelle principauté Monte Carlo est-il un quartier?
3: Paris. Oula.
0: Alors c'est pas Paris, hein, je vous le dis.
3: Ah merde.
0: De quelle principauté Monte Carlo est-il un quartier?
4: Monaco?
0: Bah oui.
5: Ah oui.
0: Bah oui, Monaco. Elle a répondu Paris, ce n'était pas la bonne réponse, évidemment.
3: Non.
0: Bon, on a combien? On a 50 euros pour Antoine, déjà.
5: Ouais, c'est ça. Ouais.
0: Bip, bip. Autre question. Question corps humain.
6: Quel organe du corps humain reçoit et conserve l'urine avant son évacuation?
3: Le rein?
5: Non.
0: La vessie. La vessie. Le rein, il filtre. Et la vessie, par contre, elle garde l'urine.
5: Ouais.
0: C'est sympa, c'est une espèce de poche qu'on a à l'intérieur, une poche à pipi.
5: Un ballon à pipi, oui.
0: Oui,
3: je vais pas vous dire mon métier, vous allez vous foutre de ma gueule.
0: Allez, dis.
5: Infirmière.
3: Être soignante.
0: pas mal. Qu'est-ce qu'a répondu le candidat?
7: De l'eau.
0: De l'eau.
6: La vessie.
0: Donc, ça n'a aucun rapport, et en effet, Jean-Luc confirme, c'est la vessie. Ça nous fait 100 euros pour Antoine.
5: Exactement.
0: Attention. Est-ce que tu aimes le vin, Chachou?
3: Pas tellement.
0: Ah, parce que j'ai une question vin, là.
3: Ah.
0: Allez, on tente quand même. Question
3: vin. Vas-y.
0: Question.
6: De quelle couleur est le chablis?
3: Blanc.
0: Oui.
5: Ouais, bien. Non, c'est bien.
0: Ah bah, bravo. Et attention, accrochez-vous, parce que la réponse de la candidate, de quelle couleur est le chablis?
7: Bleu.
0: Blanc. L'autre, elle boit du chablis bleu.
5: Bon, pourquoi pas?
0: Bah ouais, parce qu'il y a des raisins, ils sont bleus.
5: Bah oui. Hein? Ça fait du vin rouge, du coup.
0: Oui, c'est ça. Alors, une autre question, ça sera la dernière question.
5: Allez.
0: T'es prêt, Antoine? T'es prêt, Chachou?
3: Oui.
0: Elle est où, ma question?
5: Allez, choisis.
0: Ma question? Elle est là, tiens. Elle est bien pour toi, Chachou.
6: Qu'est-ce qui peut être d'éléphant ou de phallope?
3: Les trompes.
0: Eh oui,
5: hey, bien.
0: Eh oui. Et aide-soignant, tu trompais là-dessus. Là, je te traquais, mais alors toute la matinée jusqu'à la fin du morning.
3: Oui, quand même. Hein.
0: Bon, ça nous fait combien tout ça?
5: Eh ben, ça fait égalité parfaite. 100 euros partout.
0: Bon, t'es content, bien. Antoine?
4: Bah ouais, je suis content.
1: Bah franchement, c'est cool, hein.
0: Donc, trompe de fallope, trompe d'éléphant. Qu'a répondu la candidate à...
8: Les oreilles.
0: Les oreilles, voilà.
1: Oh. Les oreilles.
0: Les oreilles de fallope. Les oreilles de fallope. C'est... Tu connais les trompes de fallope, Antoine?
4: Non, du tout, non.
0: Alors, les trompes de fallope, tu n'en as pas. C'est les petits conduits qui relient les ovaires à l'utérus.
1: Eh oui,
4: d'accord. Ah, c'est pas des trompes de salope.
0: Non, non. Ah, on entend mal au téléphone, oui, forcément. Bon, on vous embrasse tous les deux. On vous souhaite une bonne journée.
3: Salut,
0: 100 euros
3: merci
0: chacun.
3: Bah,
4: merci, vous
0: et
4: de
0: merci
4: même.
0: À vous. Et restez bien là parce qu'il y a les rabats de méta. Vous êtes en tirage au sort.
1: Ouais.
0: Tous.
3: Ah, yes.
4: Okay, bah, c'est gentil,
0: et toutes
4: merci.
0: Celles qui ont laissé un message ce matin. C'est pas fini, vous pouvez continuer. Hein. Tirage au sort tout à l'heure. Et là, on a fait le tirage au sort dans tous les annuaires de France pour les 1500 euros. C'est parti.
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0: On a nos banques de données avec tous les fixes, tous les portables de France. On appelle partout. On a tous les numéros et là on appelle dans le 59. Tout à l'heure c'est tombé dans le 92. C'est Sarah qui a gagné 1500 euros. Et là on va dans le 59 chez la famille Poudrou. On appelle la famille Poudrou ce matin. Et on est à Valenciennes sur ce coup, tiens. Dans le 59 à Valenciennes chez les Poudrou.
10: Oui,
0: madame Poudrou.
10: Oui.
0: Comment allez-vous?
10: Bah, pas trop mal. Et vous venez de m'appeler, c'est ça?
0: Bah oui, c'est nous venons de vous appeler, Madame Poudrou. C'est nous au téléphone. On est en direct. On est en direct. Vous savez où, Madame Poudrou?
10: Non.
0: Eh ben en direct à la radio.
1: Eh ouais.
11: Eh oui. Bonjour, Madame.
0: On est à la radio ce matin. C'est la radio qui vous appelle, Madame Poudrou.
10: Bah écoutez, je ne réponds pas au téléphone. Bah, des choses que je connais pas.
0: Bah vous, mais vous êtes Madame Poudrou.
1: Ah non, revenez.
0: Oh. Mais
1: non.
0: En plus, elle a répondu au téléphone.
1: Bah oui.
11: Bah oui. Bah oui, c'est dommage.
0: Madame Poudrou de Valenciennes ne gagnera pas 1500 euros. C'est triste pour Madame Poudrou.
1: Bah dommage pour elle.
11: Je pense qu'elle avait la réponse.
0: Moi aussi. Mais c'est trop tard, malheureusement. Dommage, il faut pas raccrocher. Il faut répondre Skyrock le morning. 1500 euros à gagner. Faites comme Sarah tout à l'heure. Répondez Skyrock. Et dans un instant, notre compile de l'actu. Ah oui, c'est quoi vos. Dites-nous vos marques de t-shirts préférées. Si vous avez, tiens, vous envoyez vos messages, on en reparle dans un instant. Compile de l'actu, on peut tous se retrouver à la une de l'actu à cause d'un t-shirt. C'est tout de suite sur Skyrock, il est 9h11.
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0: Oh, et c'est pilé. C'est Mauvais Joe est pilé maintenant sur Skyrock.

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1: Allez, les 9h14 sur Skyrock. Vos marques préférées, c'est quoi? Moi, j'aime bien Nike. J'aime bien.
2: Adidas.
1: Non, j'aime bien Boss.
2: Aussi. Ouais, c'est vrai que t'as plein de chaussures,
3: ouais,
2: tu Boss.
3: Ouais.
4: C'est classe.
2: Moi, j'aime bien la
4: Calvin Klein aussi, ouais.
1: La Coste, t'aimes bien?
4: Le crocodile, oh, c'est beau.
5: Crocodile. T'as la Coste, maintenant, le crocodile, il fait la moitié du t-shirt.
3: Voilà. Non, non, dépend, non, moi, j'en ai plein. Et ils sont pas gros, hein.
2: Non, non, il y a
5: des anciennes collections.
3: Non, non, j'ai aussi des.
5: C'est vraiment, je suis passé devant un magasin Lacoste. C'était un vrai magasin. Mmh. Et t'avais les crocodiles, ils faisaient 2 mètres.
3: Il y en a qui sont gros, ouais.
5: C'est comme Ralph Lauren. Tu sais, le cheval, il est de plus en plus gros.
2: Ça dépend, ouais. Alors, moi, j'ai acheté un t-shirt Lacoste et regardez, est-ce que vous voyez le logo?
5: Non, c'est cool.
2: C'est là, je montre mon t-shirt blanc, vous voyez le logo.
1: Ah, il est là.
2: Il est juste en bas, c'est très discret.
3: En bas, voilà, moi aussi j'en ai
2: un.
5: Voilà, donc ça, tu l'as payé combien ton t-shirt?
2: C'est mon père qui me l'a offert. Donc gratuit.
5: 80 balles pour un t-shirt blanc, tu vois.
2: Non,
5: pas
2: 80 balles, t'es fou.
1: Ah, Eden Park nous dit Mad Max du 33. T'es dans le 33, Eden Park, il y en a beaucoup dans le sud-ouest parce que c'est la marque des rugbyman. Moi, tous les gens que je connais qui ont des Eden Park, ils sont fans de rugby.
5: Moi, j'aime bien Tex.
1: Tex, le présentateur.
3: Non. Tex Avery.
1: Le présentateur des amours.
5: Non, c'est la marque de Carrefour.
4: Ouais, c'est chez Carrefour.
1: Sinon, il y a Puma pour Bilout. Ouais, et il y a un paquet de marques. Hein. Un paquet de marques qui sont jolies. Qu'est-ce qu'on fait? On va prendre des nouvelles du monde.
3: Des t-shirts.
1: J'allais dire des Français. Non, c'est les gens du monde qu'on va retrouver.
2: Oui.
1: Ils se sont retrouvés à la une de l'actu.
3: Ouais.
1: À cause d'un t-shirt, on peut se retrouver à la une de l'actu.
3: Avec vraiment tout et n'importe quoi.
1: Avec tout et n'importe quoi. Et on va en parler maintenant. Le top 3 de notre compile.
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1: Ah, je vous conseille le numéro 1. Le numéro 1, c'est un champion, c'est arrivé la semaine dernière.
3: Ouais.
1: Bon, avant le numéro 1, on a le numéro 3, le numéro 2 à découvrir. On commence par le 3.
3: Oui, c'est un TikToker français qui s'appelle Benoît Chevalier. Il a 13 millions d'abonnés. Et ce con-là, il a fait un malaise.
1: C'est
3: un TikToker, quoi.
1: Parce que le mec a 13 millions d'abonnés. Donc, logiquement, tout le monde le connaît. Ah, moi, je sais pas qui c'est Benoît Chevalier.
2: Oh, c'est un mec qui est insupportable. Je tombe dans mes portes, donc dans mes suggestions sur TikTok sur lui. Putain, je suis à deux doigts de fermer l'appli.
1: Tu fais partie des 13 millions d'abonnés?
2: Non, je me suis pas abonné, moi.
1: Mais il a 13 millions d'abonnés, mais il a combien de fakes sur les 13 millions 12?
3: Ah, bah ça, je sais
2: c'est
3: pas.
2: Possible.
1: Non, c'est
3: en tout cas, il aime bien se faire des petits défis.
1: Ah!
3: Je sais pas
1: si. Oh là là! Okay. Il fait penser au chanteur de l'Eurovision qui avait une barbe là.
5: Conchita Wurst.
1: Voilà ça.
4: Conchita.
3: Ah oui, d'accord.
1: Oui.
3: Il voulait battre un record du monde de superposition de t-shirts.
1: Ah, c'est super comme idée ça.
3: Donc,
1: c'est bien, il est TikToker.
3: Ah ouais, c'est ça. Donc il en a enfilé 130.
1: Ah bon, dis donc.
3: Et il s'est senti très très mal au moment de retirer les multiples couches de vêtements. Hein, et bon, il conseille bien sûr à ses followers de ne pas faire ça chez eux, c'est une bonne blague. Il se pèse au fur et à mesure, il faisait 80.
1: Les followers sont tellement cons qu'ils vont faire la même chose.
5: Ah bah oui.
3: Ouais.
5: Ah,
3: oui. Alors, et pourquoi il se sent mal? Parce qu'il faisait 80 kilos avant d'enfiler les t-shirts,
1: ouais.
3: 87 kilos, et s'est monté à 110 kilos.
1: Oui.
3: Bon, officiellement, c'est toujours un père de famille qui détient le record, hein, parce qu'il n'a pas réussi à le battre, avec 260 t-shirts enfilés.
1: Ah bah lui, c'est vraiment un vrai champion.
3: Ouais, un vrai champion.
1: Ouais. Bravo. Au Québec, il y a un homme qui a fait la une de l'actu. Alors lui, il a été condamné. Condamné pour indécence. C'est une peine au Québec. Il a ouvert la porte à une livreuse, presque tout nu. Il avait juste un t-shirt. C'est pour ça qu'il est dans notre compile de t-shirts.
5: Ah, okay.
1: Ah, ah. Il avait un t-shirt sans pantalon ni sous-vêtements. Donc il a répondu à la porte à une livreuse de pharmacie qui devait lui amener ses médicaments pour ma boule. Elle était venue lui apporter ses médicaments. Elle a été très surprise quand il a ouvert la porte. Bon, à moitié nu. Il avait le t-shirt. Il avait rien en dessous. Et à ce moment, il lui a crié en se tenant le pénis. Bah alors.
5: On attend pas Patrick.
1: T'as pas vu que j'étais tout nu? Bon, elle s'est barrée en courant. Elle allait directement au commissariat porter plainte. Et son avocat a plaidé qu'il avait oublié de se vêtir.
2: Ah mince alors. Ah bah ça arrive à tout le monde, hein, franchement.
3: Écoute, une erreur.
1: Il avait mis le haut, mais il avait oublié de mettre le bas. C'est vraiment bête. Un an de prison avec sursis, interdiction d'entrer en contact avec sa victime. Bah écoute, tant mieux pour elle. Elle pourra plus lui amener ses médicaments pour ma boule.
3: Ouais.
1: Et numéro 1, lui, il est champion.
3: La direction Saint-Omer dans le Pas-de-Calais. C'est un mec, bon, il a été placé en garde à vue. Bon, voilà, il se fait un petit peu chier. Et il a envie de se venger des gendarmes. Donc il demande à sortir de sa cellule pour aller aux toilettes. Pas de soucis. Il va donc aux toilettes et il met son t-shirt dans les chiottes et il tire la chasse d'eau plusieurs fois. Son but, bien sûr, c'était de boucher les toilettes et il a réussi. Et en plus de ça, il a inondé la gendarmerie. Il y avait de l'eau de caca partout.
1: Oh,
2: l'eau de caca.
3: Ça n'a pas trop plu aux gendarmes qui, bien sûr, l'ont remonté aux justes informations. Il a écopé de 20 mois de prison, dont un an ferme.
1: Très bien.
2: Ouais.
1: Et ils étaient dans la merde après.
3: Et oui.
1: Comme ça. Merci Rémi pour cette belle compile.
3: Mais
1: on
3: de
1: peut
3: rien.
1: Se retrouver dans l'actu. À cause de t-shirt, bah, la preuve aujourd'hui. 9h19, dans un instant vous allez gagner vos Ray-Ban Meta, mais tout de suite c'est le zap du morning. On écoute tous les matins ce qui s'est passé depuis 6 heures sur Skyrock.
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1: Et oui, on est dans le morning, on se réveille ensemble tous les matins avec du gros son et avec Gims et Mauvais Joe. Vive la monnaie!
2: Ouais!
1: Et avec Aya Nakamura, la pétasse! C'est le titre du morceau, je précise à chaque fois. Aya Nakamura sur Skyrock. Toi, Rémi, le type de meuf idéal pour toi, c'est quoi?
3: Moi, c'est au feeling. Voilà, c'est. Il n'y a pas vraiment d'idéal. C'est si ça se passe bien et qu'on s'entend bien, pourquoi pas.
4: Pareil, ouais.
1: Et Théo, le type de meuf idéal pour toi?
4: Le type de meuf idéal, j'en
2: c'est
4: ai
2: Justin
4: pas.
2: Bieber. C'est le 15 zizi.
1: Justin Bieber. Les défauts des Français selon les Belges.
6: Peu importe où tu vas, le Français, tu le repères à des kilomètres parce qu'il fait chier tout le monde.
4: Il a le
1: seum. Il a le seum. Hein. C'est parce qu'on a gagné, il est comme ça.
7: Ils sont vantards.
1: Oui.
7: Ils se prennent pour le centre du monde.
1: Oui.
7: Un petit peu aigris. Ils sont jamais contents. Ils se plaignent et ils sont partout en plus.
1: Ils sont partout. Ils sont là. Ils sont partout. 312, ça correspond à un record. Record de quoi?
2: C'est une meuf qui a eu 312 enfants dans sa vie.
1: 312.
4: Ah, pas con, ouais.
1: Tout le temps. C'est pas la bonne réponse. Une idée, Théo?
4: Moi, j'avais pensé au nombre de jours par an. 312.
2: T'es con.
5: Alors, putain, mais merde.
1: Alors, alors,
5: comment
1: Théo,
5: t'expliquer?
1: Théo, une petite question. Combien y a-t-il de jours par an, Théo?
4: 312.
1: Non.
4: Mais c'est sérieux, gros?
5: Là, c'est niveau primaire quand même. Hein.
1: 360, mon niveau primate.
5: Ah oui.
1: 365, c'est les nombres de jours par an, Théo. Et le dernier, il est génial, c'est mon préféré.
8: Les Français se prennent tous pour les Lumières, ce que le Belge n'est pas.
1: Voilà, nous ne sommes pas des Lumières.
2: Pas des Lumières.
1: Nous, alors, nous, on comprend rien. les Français, ils se prennent des Lumières. Alors, nous, pas du tout, parce que nous, on n'est pas des Lumières.
4: On comprend absolument rien.
1: Nous, on comprend rien. D'ailleurs, je n'ai même pas compris votre question. Principal défaut de Karim et sa principale qualité.
5: Il démarre un peu en quart de tour.
4: Ah, non, je suis un peu plus calme ces derniers temps.
5: C'est à moi de parler quand même.
4: Ouais, ça dépend.
1: Ils vont s'embrouiller pour le départ.
5: Non, mais je te dis.
4: Et ma qualité, c'est quoi?
5: T'as un beau crâne. Assez lisse.
1: C'est gentil.
5: J'aime bien ta polaire aujourd'hui.
4: C'est gentil.
1: Voici la première question de Jean-Luc.
9: Quel membre glisse-t-on dans les chaussettes?
10: Les pieds.
1: Bonne réponse, Danisa.
5: Bonne réponse, ouais.
10: D'accord, ok.
1: Quel membre glisse-t-on dans les chaussettes?
5: C'était les oreilles.
1: Et pour Tim, alors Tim, sa principale qualité?
5: Vas-y, dis. Sa mère.
1: Qualité, défaut. Bonjour Guillaume.
11: Salut l'équipe, Guillaume de Toulouse. Bah, ma plus grande qualité, ça serait serviable. Voilà, on peut me demander n'importe quoi dans la mesure du possible. Bah, je rends service, je le fais, il n'y a pas de souci. Et mon plus gros défaut, c'est l'impatience. Voilà, faire la queue dans les magasins,
1: ah,
11: la caisse, ça me rend fou.
1: Ah,
11: sur la route, dans les bouchons, quand ça avance pas, ou les mecs qui roulent pas, ça me rend débile. Comme lui là, putain, mais avance!
1: Dépêche-toi, allez, avance! T'es daron, toi, Rémi.
4: Ouais.
1: Les trucs que t'aimerais changer dans les bahuts de tes filles?
3: Ce que je veux changer, c'est Parcoursup. Une sombre merde.
1: Ah, Parcoursup, tout le monde
3: doit. Mais c'est de la merde! Mais de la merde!
5: Tu vas lancer sur un truc qu'on a pour 10 minutes.
3: Ah non, mais ça me vénère de ouf comment
5: c'est
3: on peut être aussi incompétent. Elle est en quelle classe, ta fille, là?
4: Je sais pas.
3: Elle est en terminale, non?
1: Elle est en quelle classe, ta fille? Je sais pas.
12: Oui, bonjour, madame.
13: Dites-moi ce que vous voulez!
12: Eh non mais oh dis donc, tu te calmes, c'est le boulanger à l'appareil. J'ai 10 baguettes à vous livrer ce matin là, qui ont été commandées sur internet.
13: Vous devez livrer à qui?
12: Ah ben à vous madame, sinon je vous appellerai pas hein.
13: Eh ben donc, donnez-moi attendez... mon nom.
12: Vous êtes madame Mignigné.
13: Quel nom?
12: Meunier.
13: Ben je s'appelle pas Meunier, hein. Alors je suis désolé.
12: Ah non mais j'ai pas dit Meunier madame, j'ai dit Gnagné.
13: Qui c'est Gnagné?
12: Ben c'est vous madame.
13: Oh Gnagné, on s'appelle pas Gnagné, hein.
1: Il a joué au loto et il a remporté 223 millions d'euros. Il y a un problème. Il est séparé de sa femme, mais ils sont toujours mariés.
5: Ah oui.
1: Et elle réclame sa part. Et je voudrais avoir votre avis sur cette histoire.
5: Même
1: qu'est-ce
5: pas
1: que vous en pensez? Si tu arrives en direct, c'est peut-être pas l'avis de tout le monde, Momo.
14: C'est ça. Bah moi, j'aurais dit, je donne 1 million à un serial tueur et...
1: D'accord, ok. D'accord. Moi, je pensais que t'allais dire, oh bah, moi, je lui donne.
5: Je
1: parce
5: donne
1: que...
5: 1 million à un tueur en série. Non,
1: mais
5: c'est vite réglé, quoi.
1: Au secours. Il y aura 1500 euros à gagner dans une demi-heure, on vous appelle.
5: Ouais.
1: On vous demande quelle est votre radio préférée.
4: Skyrock.
1: Alors, eh bien, vous répondez Skyrock et vous gagnez. Et puis, on fait péter la banque avant 7h du matin. Je suis sorti un peu seul de coup.
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1: Oui, bien joué, Tim.
15: Je peux dire à mon mari d'écouter Skyrock en même temps?
1: Alors, on va dire à ton mari d'écouter Skyrock, mais j'aimerais bien savoir quelle est ta radio préférée, Sarah.
16: Bah,
17: il
16: y a Skyrock, bien sûr.
17: Eh bah ouais, voilà.
18: Bravo, Sarah.
17: Bravo, Sarah.
1: Je suis surpris, moi. Tu gagnes 1500 euros, Sarah, ce matin.
17: Ah, je m'y attendais pas.
1: Bravo, Sarah.
17: Bravo, Sarah.
18: Bravo. Bravo.
16: Je t'aime, merci beaucoup. Merci.
1: 1500 balles. Un gros bisou à toi, Sarah. Une belle journée. Et comme le dit, c'est très drôle ce message de Petit Ours. Ça rapporte, Skyrock. Hey, hey, hey. Ben oui, ça rapporte. Et on va vous offrir maintenant vos Ray-Ban Meta. Voulez-vous les Ray-Ban Meta?
17: Oui, ouais, je veux bien, moi.
1: Eh ben, on va voir si c'est tiré au sort. Oui. Qui a-t-on tiré au sort?
17: Karim.
1: C'est vrai?
18: Ouais.
17: Pas du tout.
18: Ouais.
17: Non, c'est pas vrai. Non.
18: Je dois rédiger bien la vérité.
1: C'est qui qu'on a tiré?
18: C'est Margot.
19: Allô?
1: Oui. Allô, Margot?
19: Oh, je reconnais cette jolie voix.
1: C'est moi.
17: Et quelle belle voix.
1: Ben oui, bravo,
17: et quelle
1: Margot.
17: Voix séduisante en plus.
1: Tu gagnes. Bonjour, Margot, ouais. Tu gagnes ce matin les Ray-Ban Meta, Margot, elles sont pour toi.
19: Mais non, c'est pas vrai.
1: Mais si.
19: Une oh putain, paire. Vous êtes tellement génial.
1: Mais c'est trop gentil, Margot. T'habites où?
19: L'Ermitage, c'est dans les Côtes d'Armor.
1: Très bien, on file en Bretagne. Et les Ray-Ban Meta, surtout, file en Bretagne. Tu gagnes tes Ray-Ban Meta ce matin sur Skyrock.
19: Bah, merci beaucoup, c'est trop gentil l'équipe.
1: Bah, t'es trop gentil, Margot. On te fait des bisous.
19: Est-ce que tu peux me permettre une petite dédicace vite fait?
1: On t'envoie ça à l'Ermitage, on les dédicace, t'interdit.
17: Ouais, c'est une
19: interdiction ici, franchement.
1: Par le règlement collectif. Bah, petite dédicace, vas-y, fais-toi plaisir.
19: Alors, à mes deux doudous, c'est mes cousins, c'était leur anniversaire hier, donc gros bisous. Et à mon chéri Alexis et ma fille Cléa, que j'aime très fort.
17: Eh ben, on les embrasse.
18: Eh ben, bisous,
17: gros
18: ben,
17: oui. Bisous.
1: On les embrasse très fort.
19: Merci beaucoup, l'équipe. Bonne journée à vous, c'est trop cool.
1: Et bisous. Ben, des gros bisous, Margot.
19: Bisous, bisous.
1: Et rendez-vous ce soir pour la radio libre, hein, tu seras là.
19: Alors, tout le temps.
1: Bon, parfait. Dès 21h, on sera là aussi. Et rendez-vous demain matin le morning. Bisous, bisous, Margot.
17: Bisous.
18: Ciao.
1: Bisous.
19: Merci, ciao.
1: Bisous à vous. Et bonjour, Fredo.
20: Hello, comment ça va?
1: Ça va super.
17: Ouais, Fred.
20: En pleine forme.
1: Ben, on peut le dire, t'as entendu. Hein.
20: Ben, j'ai entendu.
1: Bon, ben, ça fait plaisir de te retrouver comme tous les matins avec le son de Skyrock. Vous écoutez Fred jusqu'à midi. Il y a des places de concert à gagner en plus.
20: Non mais c'est mortel. Hein. Les trois Niska, les trois stades de France de Niska à choper. La tournée de Big Flo et Oli là qui reprend dans quelques jours. Ouais. C'est dans la prochaine roulette avant midi.
1: Et ben voilà, vous restez sur Skyrock. C'est pour vous avant midi. Nous on reste sur Skyrock parce qu'on écoute Fred et on revient sur Skyrock ce soir.
17: Ouais.
1: Et demain matin, passez de belles journées, des gros bisous et à tout à l'heure.
18: Ciao.
17: Ciao. Ciao.
18: Salut.
17: Bisous.
20: Ciao l'équipe à tous.
1: Bisous bisous.
20: Bisous, bisous, bisous. Et ben c'est parti. Ciao à toutes.
1: Salut, ciao.
20: C'est parti avec le son de Skyrock. Bonne matinée et bienvenue. Bon mardi à vous tous. On va revenir dans un instant pour écouter Gims avec Mauvais Joe pour vivre la.

0: Et puis je vous présenterai un artiste talentueux, il s'appelle Sherry Pie. Vous écouterez son morceau Birakeim dans quelques minutes sur Skyrock, juste après.
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Était avec toi, c'était Adèle Castillon à l'instant et à 10h moins le quart sur Skyrock. Tout à l'heure, la roulette va tourner. Dans une petite heure, il y a des places pour aller voir les tournées de Big Flo et Oli à Paloupé qui repartent là dans quelques jours dans toute la France. Les trois stades de France aussi de Niska qui sont archi blindés. Les toutes dernières places sont sur Skyrock et les prochaines, ce sera dans une heure.

0: À écouter Pocahontas de PLK dans un instant sur Skyrock. Ben PLG aussi, ça c'est des nouveautés Skyrock qu'on aime. Ben PLG sur Skyrock à venir. Histoire sans fin aux côtés de Mathilde. Pour la voix féminine de ce morceau, ce sera aussi à écouter avant 10h. 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

Il est 10h sur Skyrock, il y avait Aya Nakamura avec la pétresse. On va repartir avec Aya Nakamura et le morceau Sexy Nana aux côtés de la rafleuse tout de suite sur Skyrock. Mais laissez-moi aussi faire un point sur la roulette qui va tourner dans une quarantaine de minutes. Si vous voulez faire tourner cette roulette avec des places pour les trois stades de France blindés de Nice, qui a la tournée de Big Flo et Oli qui reprend dans quelques jours, vous envoyez tout de suite le mot roulette par SMS au 720. Roulette par SMS au 720, on fera tourner avant 11h sur Skyrock. Je vous le disais, Aya, on l'écoute avec la rafleuse maintenant. Il y aura Boost Côte à la hausse juste après. Et puis, Que Black avec Mauvais Joe et Franglish, ce sera le morceau Uber.

0: C'est un gros morceau, c'est extrait du projet W.M qui vient de sortir, le projet de Tiakola avec à ses côtés Théodora. Le morceau s'appelle La Nocturne. Il en a parlé de ce morceau d'ailleurs dans l'émission spéciale qu'on a faite. L'émission dimanche soir entre 20h et 21h, un planète rap exceptionnel avec Tiakola que vous retrouvez sur l'application Skyrock, sur la chaîne YouTube Skyrock pour retrouver en intégralité l'émission et pour le voir parler notamment de cette connexion avec Théodora. Retour du son dans quelques minutes, la roulette qui va tourner. Vous continuez à vous inscrire avec le mot roulette envoyé par SMS au 72020 et on revient vite avec Mauvais Joe et Pilé. À venir aussi Ariana Grande et Edda, I Made You Love Me sur Skyrock juste après.
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0: Chéri Paille aussi, c'est un artiste à découvrir sur Skyrock avant midi. Il nous vient du 9-3 de la plaine Saint-Denis, il me semble. Bira Kaim, le morceau à écouter, Chéri Paille, c'est juste après ça. 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

0: douceur, Mehdi. Avec un artiste qui nous vient du 9-3 de la plaine Saint-Denis, Chéri Paille, à l'instant, ce morceau qu'on écoutait, petit bonheur, de Chéri Paille.
1: Birakeim.
0: C'était Birakeim, en effet. Comme tu le précises, c'est bien, Mehdi, il est déjà midi.
1: Eh ben ouais, midi dans, oui, dans deux secondes.
0: Pile.
1: Attention. Midi pile.
0: Midi voilà. Pile et à midi c'est midi.
1: Exactement. Et toi Fred, tu vas revenir dans 8h tout pile, 20h Planète Rap, l'émission rap de référence.
0: Le temps passe en effet, rendez-vous tout à l'heure 20-21 avec la Mano 1.9 qui sera dans Planète Rap avec son projet qui sort en fin de semaine.
1: Yes, gros Planète Rap toute cette semaine, 20h-21h jusqu'à vendredi. À ce soir Fred.
0: Ciao, à ce soir.
1: Allez, bonne journée, bon mardi, bienvenue à l'écoute de Skyrock, Urban Music non-stop toute la journée. J'espère que vous allez bien, que la matinée s'est bien passée. Le début d'après-midi va être très bon sur Skyrock avec plein de bons sons, avec vos messages aussi que vous pouvez faire passer hein, comme tous les jours entre midi et 16h. Vous pouvez nous appeler pour ça au 01 53 40 30 20, l'appli Skyrock FM aussi. 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

0: Grand classique de Niska sur Sky, premier sur le rap. Toute la journée, on écoutait Réseau. Et après le son de Niska, on écoutait Mauvais Joe avec Maladie. Et c'est sur Skyrock, tout au long de la journée, que vous entendez le plus les sons de Mauvais Joe, Maladie, Bad Bunny aussi, Noé Bayol, Tiako arrive, et puis Karol G aussi à venir sur Skyrock avec les dédicaces que vous laissez, les messages, les dédicaces en direct, midi 16h tous les jours, avec l'appli Skyrock FM. Il y a Joseph depuis Moissac, dans le Tarn-et-Garonne, qui fait une dédicace pour ses potes Gaspard, Julia, et tous ceux et toutes celles qui vont se reconnaître au lycée François Mitterrand, à Moissac notamment, les secondes, et puis il y a Julien depuis Vierzon, lui, dans le Cher, qui fait une dédicace pour Mélina, Charlotte, et tous ceux de l'hôpital à Vierzon à l'écoute de Skyrock.
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0: Très bon ce son, signé Ben PLG, rappeur du Nord de Villeneuve-d'Ascq précisément. On vient d'écouter sur Skyrock avec Mathilde un extrait de son album qui va arriver vendredi là. Il y a l'album de PLG, nouvel album de PLG de Ben PLG qui débarque avec ce son à l'intérieur. Il y aura Orelsan notamment invité sur l'album pour les feats. Histoire sans fin, à l'instant, nouveauté Skyrock. À partir de 16h, Emric pour le 16 va retrouver avec la roulette qui va tourner. Niska, les stades de France avec Sky complet. Je rappelle, on a les dernières places à vous offrir. Tournée Skyrock de Big Flo Oli. Pour ça, vous envoyez roulette par SMS au 72020. Et pour la suite du son, Tiakola. Il était dans Planète Rap la dimanche dernier. Un Planète Rap exceptionnel. Et on va l'écouter sur Skyrock avec Mélo Décalé.
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0: conclure les dédicaces de ce mardi à l'instant même sur Skyrock. Il est quasiment 16h. Salut Aymeric.
1: Salut Mehdi, ouais, du 16 ans qui se prépare.
0: Exactement.
1: Avec Leto. En plus, pour le son Pineapple, on va attaquer avec lui direct.
0: Et puis on termine les dédicaces. Bravo aux Bleus hier avec la belle victoire,
1: ah oui,
0: de l'équipe de France 1-0.
1: Merci,
0: Zizou, tout ça. Puis il y a du jeu là et tout maintenant. Franchement, ça fait plaisir.
1: Bah oui.
0: Mais on pense à Didier Deschamps quand même. Voilà, parce que le mec, on l'a vite oublié hein, quand même.
1: Après, tu remplaces légende par la légende, quoi.
0: Bah, c'est exactement. Deux légendes en tout cas.
1: Bravo.
0: Donc voilà, ça fait plaisir. Bravo les Bleus. Bravo et félicitations. Et grosse dédicace à tous les supporters de l'équipe de France. Et puis Johanna, rien à voir avec le foot, fait une dédicace pour ses collègues Mathilda, Paul et tous les collègues du Super U à Buxerolles, à l'écoute de Sky.
1: Et c'était le dernier message en direct d'aujourd'hui midi.
0: Retour demain midi, ciao à tous.
1: Vas-y, ciao. Allez, c'est parti pour le 16-20, 16-20 du mardi sur Skyrock. Il y a des places dans tous les sens, il y a des centaines de places de concert pour aller voir Niska, alors que c'est complet, hein, les trois stades de France de Niska, ils les ont sold out en quelques minutes. 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Vous gagnez ça toute la semaine sur Skyrock. 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Ça se gagne ici, restez dans le coin. PLK pour le son, Tamim Pala. Et Leto pour attaquer le 16-20, c'est Pineapple sur Skyrock. Let's go.

Tamim Impala. Ça c'est numéro 1 aux États-Unis, hein, numéro 1 du 8 US. On va écouter Loser sur Skyrock. Bienvenue sur la radio des numéro 1. On va écouter Timal avec Sicario, ça c'est un de vos morceaux préférés. Timal en force. Gros retour, gros comeback sur Skyrock. Et là c'est Michael Jackson. Billie Jean quoi.

Halle sur Skyrock avec Sicario. 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Par exemple, Niska au Stade de France, on sait que c'est complet. Il y a plus de place dans le commerce, mais on est sur Skyrock là, le Stade de France, ou plutôt les Stades de France, puisqu'il y en a trois, le 9, le 10 et le 11 avril. Et ben ça se gagne ici. Et puis la grosse tournée, le Karma Tour, qui va passer dans tous les zéniths de France pour aller voir Big Flo et Oli. Vous faillissez votre live sur la tournée avant 20h. Vous pouvez même commencer à envoyer votre prénom et votre numéro de téléphone là sur l'application Skyrock. 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

Adèle Castillon était avec toi sur Skyrock, les numéros 1 sont dans le 16-20, les classiques aussi, hein. Beyoncé, attention, on ressort le gros classique de Beyoncé avec Jay-Z, le fameux Drunk in Love, mais juste avant, ce morceau est en train de faire le plus gros démarrage de la rentrée 2026, Vakra, aux côtés de la rafleuse, c'est Fia Papa sur Skyrock, la radio des

Aya Nakamura à l'instant sur Skyrock avec la pétasse. Bienvenue sur la radio des numéros 1. Tous les numéros 1 dans le 16-20. Attention, on va écouter un gazo, histoire de se chauffer là. Un bon gazo à l'ancienne, ce sera Kassav. Et là, c'est Boost Kotalao sur Skyrock. 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

0: Carol J, le tout nouveau, tout frais, hein, ce morceau, franchement, sans Skyrock. On fait tourner la roulette ou quoi? On trouvait la mano au micro de Fred.
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0: Et des places dans tous les sens qui tombent sur Skyrock. Salut Mariana.
2: Salut Amérique, salut toute l'équipe. Comment vous allez?
0: Elle dit salut toute l'équipe.
3: Dis bonjour.
0: Bonjour, tout le monde te dit bonjour, voilà Mariana. Ça va bien et toi?
2: Oui, ça va super.
0: T'es dans le 01 toi, Meximieux.
2: Exactement, à Meximieux, c'est ça.
0: Comment on appelle les habitants de Meximieux?
2: Alors là, vous me posez une
0: colle. D'accord, je suis allé trop loin, là. J'avoue, on t'a bloqué là, Mariana. Ouais, si vous savez, vous nous dites sur les messages. Mariana, t'es prête ou pas pour la roulette?
2: Je suis archi prête là.
0: Ça s'entend, on a Niska, on a Big Folly, tu m'arrêtes trop roulette quand t'es prête. Voilà, des concerts qui tombent dans tous les sens toute la semaine sur Skyrock. Et pour toi, c'est
1: Big Flo et Oli.
0: T'as entendu, Mariana?
2: Ouais, je suis trop contente, merci, merci tout le monde.
0: C'est eux que tu voulais applaudir, c'est bon?
2: C'est top, super, merci.
0: Bon, voilà, grosse ambiance à la maison, deux places pour aller voir Big Flo et Oli du côté de Lyon. Gros bisous, Mariana.
2: Et bah, gros bisous à toute l'équipe, merci, vous êtes géniaux du matin au soir.
0: Ah bah, tu vois, je transmets à toute l'équipe alors. Bisous, Mariana, ciao, ciao.
2: Allez,
0: c'est parti. Planète Rap, la mano, 10 full d'art pour la radio libre. On se revoit demain 16h.
1: Ciao. 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
1: Passez une bonne soirée et bienvenue sur Skyrock tous les soirs de la semaine. On est avec la Mano, comment ça va?
2: Ça va et toi, Fred?
1: En pleine forme?
2: Toujours, comme d'habitude.
1: Comme d'habitude.
2: Yes.
1: Ça approche, sortie vendredi du projet.
2: Exactement.
1: Un projet qui s'appelle Blessed.
2: Plus les jours passent, plus ça approche.
1: Plus ça approche. Tu te sens comment? Est-ce que c'est quelque chose de stressant ou très détente?
2: Non, même pas.
1: Même pas.
2: Détente, toujours.
1: Putain, j'ai l'impression que t'es pas un mec qui stresse énormément quand même.
2: Je vais stresser.
1: Bah, on peut toujours être un peu stressé, se dire comment les gens vont percevoir le projet, comment ils vont le...
2: Je fais le calme, que je sais faire.
1: Le calme absolu. Et après, en effet, c'est le public qui décide, qui écoute. Ça va être écouté en tout cas jeudi soir sur toutes les plateformes à partir de minuit. C'est ce projet de la Mano 1.9 avec nous ce soir encore dans l'émission. Des invités une fois de plus, je vois qu'il y a encore beaucoup de monde. Il y avait eu un gros live hier soir.
2: Toujours il y a du monde ici.
1: Ah, il y a du monde ici.
2: Une dinguerie.
1: Deuxième partie d'émission, il y aura un gros live. Est-ce que tu veux présenter au moins une partie de ceux qui sont autour de la table?
2: Comme d'hab, je te laisse présenter.
1: Chacun se démerde. On n'est jamais mieux servi que par soi-même.
2: Exactement.
1: Tu as raison.
3: Moi, c'est... Bonjour Fred, ça va, je reviens.
1: Ça va et toi?
3: Ça va tranquillement, moi c'est RAZ.
1: RAZ en pleine forme?
3: RAZ en pleine forme.
1: Tout se passe bien?
3: Tout se passe super bien.
1: Du live de prévu?
3: Franchement, là, en plus studio. J'enregistre et après j'ai envoyé.
1: Bon, et bon, on va attendre ça et puis on t'écoutera
3: super,
1: tout à l'heure.
3: Merci.
1: Bienvenue
3: beaucoup.
1: À toi.
3: Merci beaucoup.
1: On continue le tour de table.
4: Ça va, Fred, tu vas bien?
1: Ça va et toi?
4: Moi, c'est NMPJJ. Et voilà.
1: Bah, c'est déjà pas mal. Toi aussi, on va pouvoir t'écouter dans la deuxième partie de l'émission. Des choses à annoncer?
4: Prochaine sortie disponible vendredi 9.
1: Parfait.
4: Et c'est une exclu que je vais lâcher.
1: La semaine prochaine.
4: C'est ça, exactement. C'est
1: bon. Bienvenue à toi. Et on continue le tour de table avec.
5: Enchanté à toi, Fred. Moi, c'est Jimmy, 51. Joinville, Crimée, simple et efficace.
1: Rapproche-toi du micro.
5: Ouais.
1: Voilà. Qu'on t'entende bien. C'est fou quand même tous ces drames. Mais comme toi, là, Mano, en fait. Ah, t'as perdu quelque chose, je vois. Et...
2: Non, y'a rien, t'inquiète.
1: C'est fou, c'est vrai qu'on sent une certaine, tu vois, timidité avec le micro, même toi, t'aimes pas.
2: Comment ça, timidité?
1: Voilà, je me suis dit, non, mais même, tu vois.
2: Non,
1: c'est...
2: tu me cherches, frère.
1: Ben oui, je te cherche. Mais je t'ai trouvé. au moins, ça tombe bien. Non, mais c'est vrai qu'il y a, tu sais, de parler de soi, c'est pas un exercice forcément que tu apprécies.
2: Non, pas du tout. C'est même pas un exercice, parler de soi-même. Ouais. Tu parles de toi, genre.
1: Qui, moi?
2: Ben, tu m'as dit, c'est un exercice.
1: Ben, c'est pour toi. C'est toi surtout qui dois parler de toi.
2: C'est pas un exercice. Toujours on parle.
1: Parler de toi, parler de ton projet aussi.
2: Ouais.
1: Qui sort ce vendredi. Et dont on va écouter un extrait si tu veux bien maintenant.
2: Ok.
1: Le morceau s'appelle Tequila Shot.
6: Axel.
1: La Mano 1.9 dans Planète Rap. On se régale.

0: shot. Dès qu'il a un shot, c'est extra du projet. Ce sera disponible ce vendredi, le projet Blessed avec la Mano tous les soirs dans Planète Rap. Un petit mot sur les gens avec qui t'as bossé sur ce projet, aussi bien au niveau des beatmakers que...
1: Il y a eu beaucoup de beatmakers. Je m'en rappelle pas de tous les noms, oui, parce qu'il y en avait des nouveaux, etc. Mais comme d'hab, hein, c'était fort. C'était fort. Petite mixtape en rapide, histoire de régaler le public.
0: Ah, tu considères comme mixtape?
1: Bah oui, mixtape, c'est important. C'est important. C'est pas un album.
0: C'est pas un album.
1: Enfin, confondre un album et une mixtape, c'est pas pareil.
0: Je sais, mais pour la majorité des gens, je sais que c'est très important pour les artistes.
1: On s'en fout, c'est un projet, c'est du son.
0: C'est du son.
1: Voilà, exactement, ça dépend.
0: Des gens, après, pour les artistes, je comprends la démarche qu'un album, tu essayes de faire avec des thématiques, enfin, de revenir sur. Pour qu'il y ait une sorte de fil conducteur sur un album. Et mixtape, c'est un peu de. Voilà, de pas forcément de fil conducteur, de plein de morceaux différents. Mais. Je pense que pour le public, les mecs disent bon voilà, il y a du bon son. Par exemple, ils attendent le son de la Mano. Je sais pas s'ils y verront un album, s'ils y verront une mixtape. C'est quelque chose, voilà. En tout cas, toi, tu l'as travaillé comme ça.
1: Parce qu'ils voyaient que du son.
0: Voilà. Mais toi, tu l'as travaillé. Par contre, ouais.
1: Ouais, c'est ça.
0: De ton point de vue d'artiste, de dire voilà, c'est une mixtape.
1: Yes.
0: Et c'est important de le dire.
1: Important de le dire.
0: Etienne, on va écouter maintenant avec la rafleuse et Gazo à tes côtés.

0: Bébé, elle joue comme Mighty L.
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2: Mighty L à l'instant. Avec Gazo, avec la rafleuse aussi sur ce morceau. Je voulais conseiller d'ailleurs sur Gazo, puisque tu es à l'affiche d'un film qui sort ce mercredi. Un film qui s'appelle Kraken, qui arrive mercredi, avec la bande-son aussi qui va avec. Est-ce que tu peux nous faire le pitch de Kraken?
3: C'est-à-dire le pitch?
2: Bah, c'est-à-dire l'histoire de Kraken.
3: Ah, l'histoire?
2: L'histoire de Kraken.
3: Bah, c'est l'histoire, un genre de film d'horreur.
2: Film d'horreur, ouais.
3: Mais... dans la cité, t'as capté?
2: Ouais, c'est ça, ça se passe dans une cité.
3: Ouais, c'est tout.
2: C'est des potes qui s'y retrouvent et il va arriver plein de...
3: ouais.
2: D'aventures.
3: Dans la tour.
2: D'aventures ou de mésaventures.
3: Exact. Tout se passe dans la tour, en vrai.
2: Et tout se passe dans la tour.
3: Et après, j'ai pas envie de spoiler. Mais non. T'as vu, je vais vous laisser découvrir.
2: Si, tu peux aller dire un petit mot sur ton rôle. Tu joues...
3: le rôle de Ous.
2: Ous.
3: Yes.
2: T'as pris du... Est-ce que franchement, t'as pris du plaisir à toi?
3: Ouais, de fou.
2: C'est vrai?
3: De fou, de fou.
2: Vous avez tourné quand, vous, Kraken? C'était quelle période?
3: C'était décembre dernier.
2: Mmh.
3: Ouais. Il faisait froid.
2: Cahier
3: de fou.
2: Cahier de fou.
3: Laisse tomber.
2: Ça va, mais t'es en tenue, t'es quoi? T'es tenue légère ou il y avait...
3: Non.
2: Ah bon?
3: Ils s'occupent très bien de nous.
2: Ouais, du gars.
3: Franchement, c'était fort.
2: Ça a donné envie de refaire du ciné?
3: À fond.
2: Est-ce que tu trouves pas trop long? Parce que souvent, les artistes les artistes de rap que j'ai pu avoir qui ont aussi fait du ciné disent que parfois, ça peut être très long, les pauses entre, tu vois, le moment où tu refais plusieurs séquences, plusieurs plans, plusieurs
3: scènes. Au ciné?
2: Ouais, au ciné.
3: Ouais, de fou. Ça n'a rien à voir avec les clips. C'est... wow. Laisse tomber.
2: Parce que finalement...
3: c'est du travail pour de vrai. Nous, on s'assoit comme ça, dans nos canapés, on regarde. Mais c'est du travail de baiser.
2: Le rap, c'est du boulot aussi.
3: Ouais, c'est du boulot aussi, le rap.
2: Mais c'est différent.
3: Même chose, c'est différent, c'est ça.
2: Et c'est vrai qu'il y a les journées de tournage, parfois c'est juste pour avoir une minute, deux minutes exploitables dans un film qui fait une heure et demie ou un peu plus. Kraken, en tout cas, c'est mercredi et on pourra te découvrir donc sous les traits de Ous. Ah, tu veux un petit cendrier?
3: Un petit cendrier, oui.
2: Si possible, on va te trouver un petit cendrier.
3: Merci beaucoup, Fred.
2: On va te trouver un petit cendrier. Pendant que il y a du monde qui arrive dans le studio. Ça va bien?
4: Ça va.
2: En forme? La session live, ça se prépare. Ce sera pour la deuxième partie de l'émission. Et on écoute justement Kraken avec Gazo maintenant. C'est sur la bande-son. Ça vient de sortir, c'est dispo.
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0: Kraken avec Gazo et le film donc qui arrive mercredi. Avec, t'es pas tout seul dessus, puisqu'il y a évidemment aussi Gazo, mais on peut saluer Alassane Diong, il y a Manon Brèche qui joue dedans, il y a Bilal Chagrani aussi.
1: Exact.
0: Voilà,
1: c'est... Toujours bien renseigné, Fred.
0: Bah voilà, j'avais qu'à lire, en l'occurrence, j'ai été lire la distribution. Mais c'est vrai qu'on a hâte de découvrir donc, ce film. Toi, tu gardes quoi? Est-ce qu'il y a eu vraiment des, je sais pas, des moments de déconnade totale ou des moments très sérieux pour le coup? Tiens, prends une micro, qu'on t'entende bien.
1: Ouais, de fou, je te mens pas. Toutes les personnes sur le tournage, des personnes en or, incroyable. Ils
0: se
1: sont mis à l'aise. Que ce soit Bilal, Manon. De toute façon, j'en ai déjà parlé dans plein d'interviews. C'est. Laisse tomber.
0: Bon, on attend le résultat donc, mercredi. Toi, tu l'as vu? Ça y est, tu l'as vu ou pas?
1: Ouais, l'ai vu.
0: En avant-première?
1: Non. Là, je l'ai vu trois fois.
0: Est-ce que tu es content quand tu vois le résultat final?
1: Baiser.
0: Film d'horreur qui sort mercredi, mais quand même de la déconnade, je pense, au don aussi, pas mal. Il y a un peu de tout. Il y a un peu de tout. Ça s'appelle.
1: On va pas spoiler.
0: Mais on va rien dire de plus. Kraken. On va écouter un autre morceau si tu veux bien. Maintenant, voici I'm Sorry, le morceau de la Mano.

0: Jet Set, c'est extrait du projet de la Mano. Ça arrive vendredi, Bless. C'est le nom de ce projet à pas louper. On va revenir à la Mano avec tes invités.
1: Yes, yes.
0: Il y a du monde, il y a du live qui se prépare. C'est dans un instant. Ne bougez pas.
2: À chaque fois, on attend le live.
0: Eh bien, juste après ça. Juste après ça.
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0: Sexy Woman, la mano en point neuf dans Planète Rap entre 20h et 21h. Avant de passer au live dans quelques minutes, vous l'entendez, ça commence à s'agiter un peu partout. Monsieur Lamano, est-ce que je peux avoir ton attention quelques minutes, merci.
1: Fred.
0: Merci beaucoup, parce que j'ai qu'il y a du monde, qu'il y a un gros live qui se prépare. Mais juste avant, je vais te présenter Sam Go par téléphone. Sam Go de Casablanca.
1: Qui est Sam Go?
0: Nous sommes au Maroc avec Sam Go, okay. C'est bien ça? Ah,
2: nous avons... Allô?
0: Ah, j'ai eu peur. Sam Go, comment ça va?
2: Ouais, je vais très bien, vous?
0: On est à Casablanca, c'est chez toi, là, t'es à la maison.
2: Ouais, bien évidemment, je suis chez moi, ouais. Ah bah, voilà. À Casa, ouais.
1: Pour de vrai, là, à Casa.
0: Oui, il est à Casa. Tranquille. Quelle température à Casa aujourd'hui? On est bien?
2: On est sur du 20 degrés, il fait pas trop chaud, pas trop froid, c'est un peu léger.
0: Un petit 20 degrés à Casablanca. Bah écoute, sois le bienvenu dans ce planète.
1: Sois le bienvenu.
0: Avec la mano 1.9. C'est l'heure du freestyle par téléphone, il va rapper par téléphone.
1: Pour de vrai?
0: Je sais pas si t'as déjà fait ça par téléphone.
1: Non, je sais pas encore fait.
0: C'est pas simple. Vas-y, c'est pas simple parce que l'instru peut être en décalé parfois.
1: Vas-y, c'est carré. Bon, on va découvrir ça, frère.
0: Et bon, on y va, Sam Go.
1: En pétard.
0: C'est parti.

0: Bon, merci à toi, Samgo. Hein. Où est-ce qu'on peut te suivre, Samgo?
1: Sur Instagram, Samgo Vrai, S-A-M-G-O, tiré de 8, vrai.
0: Merci à toi en tout cas, Samgo. Merci d'avoir été avec nous dans ce Planet Rap et bon courage pour la suite. On était à Casablanca ce soir, on nous écoute un peu partout grâce à l'application, grâce au Skyrock FM. On va mettre un morceau, c'est un titre inédit, c'est une exclue qu'on va mettre maintenant.
2: Ah ouais.
0: C'est le morceau qui ouvre le projet. Un titre qui s'appelle Chicago. Wow. En effet. Est-ce que tu viens de dire un petit mot? Est-ce que tu as un souvenir?
2: Maintenant, je connais tous les. Ouais, je crois que je connais tous les tracks.
0: Ah bah par cœur.
2: Par cœur. Dans l'ordre.
0: Ah bah on fera un test. Par exemple le 5.
2: Je dirais.
0: C'est quoi le 5?
2: Le 5.
0: Allez, c'est pas grave. Mettons Chicago maintenant sur Skyrock. Ah, ça ouais. Te laisse.

0: sur Skyrock, la Mano 1.9 avec le projet qui sort vendredi. Et ça, c'est l'ouverture du projet. Donc vous mettez Chicago, jeudi soir minuit, ça, et là vous faites tout le projet direct.
1: Voilà, exactement.
0: La Mano, est-ce que tu es prêt ainsi que tes invités? C'est l'heure du live maintenant.
1: Ça y est.
0: Saluons celui qui est au platine comme chaque soir. DJ Flex Touch.
2: Ça va ou quoi? Tu vas bien?
0: En pleine forme?
2: Ça va, toujours en pleine forme, toujours.
0: Tu es prêt?
2: Ouais, je suis prêt.
0: Eh ben, je te laisse donner le coup d'envoi du live. Qui attaque pour commencer?
2: C'est Pichichi.
0: On y va.
3: Yo.

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5: Et ouais, 21h minuit, on vous attend en direct tous les soirs. Dès 21h, vous avez la parole, vous nous appelez, vous réagissez à tout ce qui se dit. Si vous avez un problème à gérer, on est là. Vous débarquez sur Skyrock et vous donnez votre avis pour notre sondage express géolocalisation.
3: Ouais.
5: Oui, non, vous. Vous acceptez d'être géolocalisé quand vous êtes en couple. Vous nous laissez vos messages, on en parle avec vous. On a les résultats à vous donner, là, puisque vous avez voté. Je vous les donne dans un instant, je les attends en même temps que vous. On va découvrir ça tous ensemble. Il y a Léo qui voulait réagir d'ailleurs. Léo en direct du Mans. Salut Léo.
7: Ouais, bonsoir l'équipe.
5: Bonsoir.
4: Salut,
5: Léo.
4: Beaucoup. Salut Léo.
5: Bienvenue sur Skyrock.
7: Merci beaucoup.
5: Tu as 29 ans, c'est ça, t'es au Mans. On a offert 1500 euros à la Ferté Bernard, à côté.
7: Ouais, bah félicitations.
5: Bah oui.
7: À celui qui va gagner, voilà.
5: Ah, c'est déjà fait. C'était lundi matin. Mais on reviendra chez vous, hein, vous inquiétez pas, c'est Florian qui a gagné à la fin de Bernard. Bravo Flo, vous aussi répondez Skyrock le morning. C'est 1500 euros à gagner tous les matins sur Skyrock. Ce matin, c'est tombé à Asnières, dans le 9-2.
3: Ouais.
5: Et c'est Sarah qui a gagné 1500 balles.
3: Bravo, oui. Elle.
5: Bravo Sarah. Alors, géolocalisation, t'as voté quoi, toi? Oui, non?
7: Ouais, je suis complètement pour. Je pense qu'aujourd'hui, dans le monde auquel on vit, en termes de sécurité, on s'inquiète toujours pour sa copine ou autre. Et le fait d'avoir la localisation, ça permet en effet d'être rassuré. En tout
5: t'es
7: cas,
5: plus tranquille, toi, quand tu géolocalises ta meuf.
7: Ah oui, tout à fait.
5: Mais c'est, pas pour, savoir, c'est pas pour savoir si t'es cocu, tout ça.
7: Non, je m'en fous. En vrai, si elle doit me tromper, elle va le faire. Localisée ou pas localisée.
5: Ah, c'est ce que j'allais dire.
7: Ouais.
4: Elle travaille dans. Pourquoi elle travaille dans un domaine à risque? Quoi, à risque?
7: Public. Après, à risque, je sais pas. Je pense que tout métier est à risque. Mais...
5: Après, de savoir que t'es avec ces géolocalisés, ça te protège de quoi?
3: Bah, c'est ce que j'allais dire. S'il y a un problème, tu peux pas savoir s'il y a un problème.
5: Oui.
7: Bah, en vrai, je sais, elle répond pas. Je vois que sa position, elle bouge pas. Je m'inquiète. Elle est diabétique. Moi, ça me permet, demain, elle fait une crise ou quoi que ce soit, je suis aussi informé, voilà, si elle ne répond pas et qu'elle ne bouge pas, je peux me déplacer. Donc, je trouve que c'est quand même aujourd'hui.
4: Alors, après, pour me faire l'avocat du diable.
5: Satanas.
4: Oui, diabolo.
5: Chétan.
4: Non, mais admettons, bon, c'est bien, t'as la géolocalisation, mais toi, il se trouve que t'as 200 bornes.
5: Alors.
4: Sur le moment, tu sais, au final,
2: tu peux prévenir quelqu'un.
3: Tu peux appeler quelqu'un, ouais.
4: Oui. Mais s'il n'y a personne. Si personne n'est joignable. Non, mais tu vois.
2: Ouais, dans tous les cas,
4: non, mais
2: ça,
4: je pense que c'est plus, ça rassure les gens psychologiquement et mentalement
2: ouais,
4: que d'avoir une réelle efficacité sur l'instant, tu vois.
7: Ouais, je suis complètement d'accord. Oui, je suis d'accord avec toi. Après, c'est vrai que ça me rassure beaucoup, mais.
4: Oui, non, mais après, il n'y a pas de mal.
7: Pour faire des petites surprises, votre femme, elle rentre du travail, vous lui ouvrez la porte à peine, elle
2: ouais,
7: est.
2: Ouais, après, voilà, moi. Franchement, honnêtement, c'est pas que pour la question sécurité, c'est pour la question pratique de tu te retrouves, ah, t'en es où, t'as pas besoin d'envoyer un message, t'as pas besoin d'appeler la personne.
4: Oui, c'est vrai aussi.
2: Check, ah ouais, ok, bah elle est là dans 5
5: minutes. Toi, Samy, c'est oui, tu acceptes la géolocalisation.
2: Ah ouais, mais moi, on le fait depuis, je sais pas, on va dire 2 ans peut-être, mais j'y vois que des avantages.
5: Okay.
2: Ça me fait gagner grave de temps en fait, tu vois.
5: Bah, donc toi, t'es pour Razix sur 7-4. Lui, il est contre. Tu ne dis pas pourquoi Razix, mais t'es contre. LDZ, salut LDZ, 18 ans, lui il veut pas. Brian Libre, j'accepte pas non plus. Il y a un seul olympique marseillais qui nous dit on peut me géolocaliser, moi j'ai rien à foutre. Romano, tu te fais géolocaliser?
4: Alors non, moi j'ai une relou, moi. C'est-à-dire que.
5: Tu parles de carriole?
4: Moi, elle m'appelle constamment. C'est-à-dire. Tu vois, tiens, j'ai lui proposé. Mais tu vois, à vrai dire, j'ai
2: gagné du temps de ouf.
4: Ouais, parce que chaque fois, t'es où? Tu vois, des fois, admettons, je suis en train de faire un truc, je suis sur un escabeau ou une échelle.
5: Qu'est-ce que tu fous sur un escabeau?
2: Il est tout petit, il faut qu'il monte dessus.
4: Pardon. Non, mais des fois, tu sais, je bricole ou je fais un truc. Hey, t'es où? Tu fais quoi? Et en fait,
2: tu gagnerais du temps, elle aussi.
4: Ouais, non, mais c'est ça, mais c'est pas con. Je vais y penser, sérieusement. Mais donc actuellement, on l'a pas. Mais moi, j'ai une relou. Tu m'appelles constamment, je suis géolocalisé, mais à l'ancienne, tu vois.
5: Marie?
3: Ah non, moi non.
5: Toi, c'est non, t'aimes pas être géolocalisé.
3: J'aime pas.
5: Karim?
8: Moi, non, mais je m'en bats les couilles, elle peut le faire, ça me dérange pas.
5: Elle le fait pas?
8: Non.
5: Ok, Cédric?
9: Moi, je m'en bats les couilles, parce que je le fais déjà avec des potes, tu vois. Donc,
5: ah oui, tu géolocalises.
9: Ça me dérange pas.
3: Et moi, je le ferais avec mon fils, par exemple, tu vois, sans problème, mais pas avec mon mec.
5: Il a 30 ans.
3: Bah ouais, non, mais je sais, il est grand, mais je le ferais avec mon fils.
5: Il a quel âge? 60 ans.

0: Même moi, je veux dire qu'il est ma localisation, pourquoi pas, je m'en branle, tu vois. Mais
1: et toi, Guigui?
2: Ouais, moi j'ai aucun problème avec ça.
1: Tu te fais géolocaliser, toi?
2: Ouais, je m'en fous. Mais tu sais qu'en fait, même sur Snap, j'ai plein de potes qui mettent leur lock et du coup, je vois où
3: bah
2: ils sont.
3: Bah ouais, c'est quand même sur Instagram.
2: C'est même pas pour les pister, je m'en fous hein, de savoir qu'ils sont à droite, à gauche, je m'en fous.
4: Je fais pas sur Snap parce que tous tes potes peuvent le savoir.
2: Non, tu peux choisir.
4: Moi, je peux choisir quelques potes, tu vois.
3: Ouais, tu peux choisir qui
2: c'est. Ouais, tu peux choisir, ouais. Je sais pas, moi je m'en fous. Moi.
1: Les résultats sont là, je vous les donne. Il y a juste Greg qui voulait réagir. Bouge pas, Léo, reste avec nous. Greg en direct de Limoges. Salut à toi, Greg.
5: Ouais, salut. Ouh,
1: ça va?
0: Salut. Greg.
1: Alors, géolocalisation, pour ou contre?
5: Moi, pour. Perso, moi, ça fait 20 ans qu'on fait avec ma femme. Du moment que ça soit transparent, je vois pas.
1: Mais c'était quoi l'argument de l'un ou de l'autre, celui qui a parlé en premier de géolocalisation, toi ou ta femme?
5: J'ai envie de te dire, je me rappelle plus de la première fois, ça fait tellement longtemps, je sais plus, mais en fait, c'est plus une question de sécurité qu'une question de confiance, quoi, c'est...
2: Non, moi je te comprends.
1: Ouais, mais sécurité, je suis d'accord avec Romano, ça va changer quoi?
3: Non, mais je pense que ça rassure. Il y a le côté psychologique.
5: Ouais, il y a un côté, ouais, je pense, ouais, côté rassurant.
3: Si t'as
1: aller chez le psy.
3: Non, mais si t'as 200 bornes, ouais, tu
2: sens 200 bornes, oui, mais là, c'est un
4: mais
2: exemple.
4: Mais même la personne, elle se fait kidnapper, tu peux la localiser, tu peux appeler les keufs et dire voilà.
3: Non, mais je suis d'accord avec toi, Cédric.
4: Ça arrive, hein.
5: Il y a ça, et puis j'ai deux filles, moi, perso, elles ont 15 et 17 ans. C'est super rassurant, quoi. Je trouve que c'est une sécurité en plus dans les jours d'aujourd'hui. Ouais, c'est pas négligeable.
1: Bah écoute, pourquoi pas.
4: Ah, moi j'ai un pote, il a mis un AirTag dans les vestes de ses gosses. Il a ouvert une couture, il a mis le AirTag et basta, tu vois. Les gosses, quand ils sortent du bahut, s'ils rentrent pas à la maison, bah ils peuvent savoir où ils sont, tu vois.
2: Ah, puis, tu sais, un truc tout con. Moi, ma soeur, elle s'est fait voler son téléphone pro.
1: Oui.
2: Et elle pouvait le localiser, enfin, elle avait la log du téléphone. Et bah, le gars qui a volé, en fait, il en avait volé plein d'autres. Et quand les keufs sont venus, bah du coup ils ont récupéré le téléphone, ils ont pu lui rendre.
3: Ah, ils sont allés le chercher.
2: Ouais, ouais,
3: ils sont allés. Sur moi, mon iPad, je me suis bien fait enculer, moi. Moi, il y avait la géolocalisation, mais le mec il me dit ah bah quand même pas se dépasser pour un iPad.
2: Ouais. Bah moi apparemment il y en a beaucoup.
3: Quoi, il faut que le mec kidnappe avec mon l'iPad pour que vous bougiez le cul.
1: Il y a Miss Monde qui nous laisse un message. Elle a 33 ans, elle dit ouais moi je suis contre parce que après quoi il va sentir mes culottes quand je rentre. Ah, c'est la porte ouverte à toutes les fenêtres.
0: Ouais,
3: après, soit t'es serein dans ta tête, soit tu l'es pas.
1: Non, mais c'est ça. S'il sent mes culottes, je pense qu'il va y rester.
3: Bah là, tu pourras le géolocaliser, mais il sera mort.
0: Mais c'est pas une question de ça, c'est que ça fait chier, tu vois. Tu fais ta vie, j'ai pas envie.
1: Ouais, moi je suis un peu comme ça. Romain, il a 25 ans, il est du 94, Rome 94, son pseudo. Moi je suis localisé par mes parents.
2: Ouais, moi il n'y a pas de galère.
1: À 25 ans.
2: Mais c'est pas une question de. En fait, c'est pas une question d'âge, de ah bah tiens, je fais attention à toi parce que t'as 11 ans, non, c'est pas ça. C'est juste voilà, tu sais où est ton enfant, parce que tu veux.
3: Bah, moi, c'est un truc à la con dans le même genre.
2: Juste pour savoir quoi.
3: Je vais mettre une caméra chez ma mère pour la regarder.
1: Hein? Parce qu'elle est belle.
3: Non, mais parce que ma bouquine est toute seule, tu vois. Bon.
1: Non, mais ça, je peux comprendre. Ouais.
3: Tiens, elle a des voisins, mais tu vois, des fois, ils sont pas là. Bah l'autre fois, quand elle me dit ouais, admettons, je tombe.
2: J'ai un pote qui a fait ça pareil.
1: Non mais c'est vrai.
3: Ouais. Elle dit ouais, je tombe, personne me retrouve, tu vois.
1: Non mais la question c'était dans le couple.
3: Non, bah dans le couple. Non mais après ça dépend. Oui, si je pense que si tu le fais en mode de Samy, c'est vraiment on va dire un truc pratique. Après si t'es en mode parano, je pense.
2: J'ai regardé par exemple.
3: C'est invivable pour les deux, tu vois.
2: Ma meuf elle sort avec des copines, elle va au resto, mais ça ne m'est même jamais arrivé de me dire ah tiens je vais voir à quel resto aller, parce qu'en fait je m'en branle. Le truc se présente pas. Par contre, ma meuf, elle est à Marseille. Moi, je suis à Paris. Elle me dit, ouais, je sais pas, à 22h, elle me dit, ouais, je vais courir sur la corniche. Bon, ben, au bout d'une heure et demie, si j'ai pas de nouvelles,
3: ouais,
2: je vais checker.
3: Ou
2: si elle est au milieu de la mer et qu'elle est tombée dans l'eau. Tu vois ce que je veux dire?
1: Ça sert à rien pour ceux qui veulent faire, qui veulent surveiller la surveillance de son mec ou de sa meuf pour savoir si on est cocu. Il y a Marvin qui nous dit, moi, elle me géolocalise, ça m'empêche pas de la faire cocu. Bah, je laisse le téléphone au boulot. Quand je vais voir ma maîtresse, super ouais, Marvin.
2: Tu réponds pas.
3: Bah de toute façon au pire tu coupes la géolocalisation. Puis
1: elle dit il y a un truc chelou, elle te fait chier.
3: Ouais, mais
2: moi j'ai un pote qui fait ça. Tu trompes sa meuf.
1: Ouais.
2: Tu sais moi j'ai la localisation plein de fois. Tu sais je vois qu'il disparaît la localisation. Ouais, et je sais qu'il va avoir d'autres meufs. Tu vois parce qu'il me le dit normal. Tu vois.
1: Donc à chaque fois qu'il disparaît, il va baiser d'autres meufs.
2: Il m'a dit ouais gros, il m'a dit attends je te laisse ma loc, mais si un jour tu me vois pas, une fois t'inquiète pas, c'est juste que t'as vu, je suis avec une autre meuf, t'as vu. Mec s'en bat les couilles. Après il faut lui attendre sur lequel t'as raison. C'est qu'effectivement, si tu géolocalises ton partenaire juste pour être sûr de pas te faire tromper, c'est déjà qu'il y a un problème dans le couple. Là-dessus, il y a pas
3: parano,
2: de sujet. Les gens sont jaloux, gros. Parano, jaloux, tu vois.
1: Alors, dans le couple, est-ce que vous acceptez d'être géolocalisé par votre chérie pour Bon, est-ce que vous êtes pour ou contre? Pour 43%, contre 57%.
2: Ah, tu vois, mon pote, il est avec une meuf, là.
6: C'est assez serré. Elle est en train de baiser une meuf, là.
2: Ah ouais, parce que là, il y a écrit aucune position trouvée.
6: Et si la position, c'est la levrette, là, peut-être.
0: Il cherche, là.
2: Attends, je vais lui envoyer un message.
1: T'es en train de baiser. Bon, merci en tout cas pour vos votes pour le sondage express. Greg, on te fait un gros bisou. On te souhaite une bonne nuit.
7: Bisous, l'équipe.
1: Bisous, Greg. Et Léo, pareil, gros bisous à toi.
8: Merci beaucoup. Bonne soirée à vous.
1: Bisous à tous les deux.
0: Bisous.
1: Marie, essaye d'expliquer à ton mec que toi, ça te rassurerait parce que t'as eu un traumatisme. Toi, il devrait le comprendre, ton mec, que t'as envie de le géolocaliser après ce qui t'est arrivé à être licoté dans ton resto. Lui, il bosse en restauration. Tu te dis. Je peux comprendre. Il lui est arrivé ça et elle pense qu'il peut m'arriver la même chose. Si ça la rassure, je le fais, quoi.
0: Ouais.
1: Hein, Marie?
7: Bah, surtout que je pense qu'il sait que depuis 20 ans, j'ai confiance en lui. Enfin, c'est pas.
1: Ouais, c'est pas pour le tracer, quoi.
6: Je vais te proposer quelque chose, Marie, que je fais rarement.
1: Absolument. Ah.
6: Étant donné que ton mec travaille dans un restaurant à proximité de ma maison, la Tour Eiffel,
2: je propose
6: d'aller lui parler directement contre une petite collation gratuite.
1: Ah, Romano se propose de le géolocaliser.
6: Non, mais d'y aller directement, je vais le voir, tu vois, et puis je lui parle.
0: Ça, tu fais
6: par contre, il faut qu'il paye
7: à bouffer. Il va juste dire bonjour, je suis Romano, donne-moi de la bouffe.
6: Non, mais je vais lui parler, je vais lui dire bon, écoute, ta meuf, je sais que c'est une relou, fouille la géolocalisation, elle sera contente.
7: Et t'as bien commencé gratuit. Ton argumentaire.
1: Bon, on t'embrasse, Marie, et puis tiens-nous au courant et fais-lui écouter l'émission, peut-être. Tu peux lui faire écouter le replay de l'émission. Et,
7: non, et mais en fait, je pense qu'on va en reparler. Non,
1: parce qu'on a eu des arguments qui étaient pas mal pour le soutenir. Toi-même,
7: ouais,
1: moi, qui suis contre.
7: Le sondage n'est pas à mon avantage.
1: Non, mais le sondage, c'est pour les couples normaux.
0: Bah ouais,
1: tu vois, moi, par exemple, dans le sondage, j'ai répondu non. Donc, je fais partie de la majorité, je suis content.
0: Ouais.
1: J'ai répondu non, mais je peux comprendre que toi, tu as envie de.
2: Dans ton cas de figure.
1: Dans ton cas de figure. Donc, tu peux lui faire écouter l'émission. Tu vois, il va avoir quelqu'un qui lui ressemble. Et qui pourtant accepterait d'être géolocalisé dans ton cas.
7: Donc, c'est ça.
1: Bah voilà.
0: Ouais, bon, et puis il dit ça, mais il a quand même foutu un AirTag sur Medellin.
1: Non, mais c'est un chien, Marie. Pas ma meuf.
0: Non, mais je sais.
1: Voilà, pourtant elle est tout en quatre pattes, elle est très mignonne.
0: Ah ouais.
7: Ouais, moi j'ai deux chats, si elle sortait, je mettrais des AirTags aussi.
1: Bah oui,
2: Moi j'en fous dans toutes mes valises par exemple. Dès que je voyage, tu sais, j'ai une valise.
6: Il y en a plein maintenant qui le font.
2: Ah ouais. La fois, je suis rentré de. J'étais parti en Espagne. Et c'est con, ils ont envoyé ma valise dans un autre terminal. Et moi, j'attendais au bout d'une heure, je vais voir les mecs. Je fais, ils me disent, elle va arriver, vous inquiétez pas. Ouais. Et en fait, heureusement que j'avais le AirTag, parce que je leur ai dit, ouais, en fait, elle est bloquée à tel endroit. Du coup, ils ont envoyé un mec récupérer ma valise.
6: Ça
2: et accélérer le processus. Ouais, sinon, tu peux attendre deux jours.
6: Le client, il savait où était sa valise.
1: C'est pas les mecs qui s'en occupent.
2: Bah ouais,
6: c'est fort. Voilà, ma valise, elle va partir à Tatawin.
2: Ah non, mais ça, non, mais elle était partie sur un vol en transit en plus. Hein. Elle allait bouger sur un autre pays, gros.
1: Bon, en tout cas, merci Marie. Merci pour vos messages. Merci pour vos votes. On t'embrasse, Marie. Et tiens donc.
7: Est-ce que je peux juste laisser un petit message un peu particulier? C'est-à-dire que moi, je suis famille d'accueil pour chats.
1: Oui. C'est mignon, c'est bien ça.
7: Ah, et je recueille pour tous les chats qui sont un peu naufragés de la vie.
1: Mmh. Il y en a beaucoup, hein.
7: Et ouais, quand on fait partie de ces associations-là, s'il y en a beaucoup, là on arrive à la fin d'été, toutes les associations elles sont à bout de souffle.
1: Ouais, parce
7: on
1: que les gens partent en vacances et ils se disent oh merde, on a un chien, ça fait chier.
0: Non mais même, il y a plein de chats.
1: On veut partir en vacances.
7: Et puis, il y a plein de gens qui ne font pas stériliser leurs animaux
6: donc ça
7: non
6: se reproduit
7: plus.
6: À toute part.
7: Bah donc, il y a des portées de chatons qui arrivent chez nous, qui sont pleins de verre, avec des corridas.
0: T'es famille relais, en fait. C'est ça.
7: Non, je suis famille d'accueil. C'est-à-dire que moi, je récupère vraiment des... Plutôt que de les mettre à la SPA, et ben, ils ont un vrai foyer. Dans une vraie maison.
0: Combien?
1: C'est bien.
7: Bah là, j'en ai que deux. C'est des petites sœurs et des petites rouquines. Et elles sont mignonnes, sauf que... Sauf que bah, dans mon association, on est une soixantaine de familles.
1: Ah ouais. C'est quoi le message que tu voulais passer?
7: Et bah, faites stériliser vos animaux. Faites les vacciner. Faites les déparasiter, vermifuger. Et en fait, les chats, les chiens n'ont pas besoin d'avoir de portée. On n'est pas des humains. On n'a pas un vrai besoin d'avoir des petits.
0: Bah surtout, il y a plein d'animaux qui sont abandonnés, donc il vaut mieux s'occuper d'eux déjà.
1: Oui, il vaut mieux s'occuper de ceux qui sont déjà en vie plutôt que d'en faire d'autres qui vont avoir des problèmes pour trouver une famille. Non, mais tous ceux qui s'occupent des animaux comme toi, moi, c'est beaucoup de respect, Marie.
0: Ouais,
1: c'est vrai. S'il n'y a pas les deux émissions, tout ça, si je n'étais pas occupé, je pense que j'aurais plein de chiens, moi. J'achèterais plein de staff et j'irais voir Romano pour les présenter.
0: Ouais, mais c'est horrible parce que tu t'attaches à l'animal après.
1: Ah non, mais moi, l'animal, je le garderais. Tu vois, si Medellin faisait une portée, elle ne peut plus. elle aurait fait une portée, je pense que les chiens, j'aurais pas pu les donner, quoi.
0: Ouais, c'est
1: parce
0: ça,
1: que tu les, elle les élève, tu les élèves, bah ouais. Tu t'attaches, c'est tellement mignon, qu'est-ce que tu vas les donner après?
9: Après, si t'as 8 chiens chez toi, c'est une galère.
0: D'accueil, t'es oublié.
1: Non, mais j'aimerais bien.
9: Tu les vends.
1: Ah ouais, non, je pourrais pas, moi.
9: Non, mais tu sais qu'il y a aucun sentiment d'attache entre la mère et les enfants. Hein.
1: Oui, mais c'est moi.
9: Ah oui, non, mais après,
1: c'est moi, en fait, qui serait attaché. Tiens, il y a qui? Il y a Nico qui nous laisse un message. Nico GSXR80. Son mot de code. Si je mets un AirTag à mon chihuahua, il pourra plus avancer, non? C'est possible.
9: Ah, c'est vrai que ouais,
1: c'est possible. On t'embrasse, Nico. Et puis des gros bisous à toi, Marie. Et puis bravo pour ce que tu fais.
7: Moi aussi, je vous fais plein de bisous. Et puis grosse pensée à Momo. Et,
1: c'est gentil.
0: Merci.
1: Merci à toi.
7: Et continue à faire ce que vous faites.
1: Eh ben, c'est gentil. Merci à toi.
0: Gros bisous.
1: Bisous, Marie.
7: Bisous. Allez, bisous et bonne nuit.
1: Bonne ciao. Nuit. Dans un instant, des conseils pour la belle-mère de Flo, la belle-mère qui est un petit peu chelou depuis qu'ils sont mariés. Flo et ta chérie.
0: Bah, elle est très chiante.
1: Ouais.
9: Ouais, quoi, elle est très chiante. Après, c'est aussi sa femme qui merde.
0: Je suis d'accord.
9: Ouais. Parce que la belle-mère, elle, au final, elle fait rien de spécial. Hein.
1: Et on est en ligne avec nous. On m'a dit qu'il fallait que je le prenne tout de suite. C'est qui? C'est,
0: ouais,
1: Thomas, avant de prendre le témoignage de Lefar et de Sébastien pour les belles-mères. Thomas de Decize, comment ça s'appelle ta ville, Thomas?
10: Ouais, c'est Decize, à côté de Nevers.
1: Decize, en Bourgogne.
9: C'est la Bourgogne, ouais, va Dieu.
0: C'est la
9: Nevers.
1: Toi, tu voulais lancer un appel urgent, parce que t'as quelqu'un qui a disparu dans ton entourage.
10: Ouais, c'est ça. C'est ma belle-sœur, c'est la grande sœur de mon épouse.
1: Ouais.
10: Elle a disparu maintenant depuis à peu près une dizaine de jours.
1: Ah ouais, c'est inquiétant.
10: Ouais, elle a laissé ses enfants à leur père et en fait elle est tout simplement partie. Elle est plus joignable au téléphone.
1: Mais elle a disparu, elle est partie comme ça d'un coup ou alors
0: elle a pris des affaires.
1: Elle
0: ça.
1: A pris ouais, elle s'est organisée pour partir.
10: En fait, nous, c'est compliqué, en fait, on a appris tout ça hier soir, et en fait, aujourd'hui, ça a été branle-bas de combat, on a cherché partout, on s'est renseigné, et en fait, de ce qu'on sait, c'est qu'elle est partie de son village dans l'Allier, vers Moulins.
1: Et de son plein gré.
10: Elle a pris... Comment ?
1: De son plein gré.
10: Ouais, de son plein gré, mais elle n'est pas forcément en possession de tous ses moyens, et elle est très probablement accompagnée par une mauvaise rencontre qu'elle a fait récemment, quoi.
1: Mais quand tu dis qu'elle a pas ses moyens, c'est psychologiquement elle est fragile?
10: Elle a beaucoup de problèmes en fait en ce moment.
1: Elle est partie avec un mec, non? Vous savez pas?
10: Ouais, c'est ça, en fait elle a rencontré un lascar et puis disons que maintenant elle prend plus de plaisir à taper des substances qu'à vivre, quoi.
1: À taper des
9: substances?
10: Substances.
1: Ah ouais, donc elle est fonce des, ok.
10: Voilà.
9: Elle a quel âge?
10: Elle a 41 ans.
9: Mais attends, mais c'est ouf quand même que...
1: Donc elle a déposé ses gosses et c'est pareil qu'un mec.
9: Non mais mais attends, je comprends pas. Le père des enfants, ils étaient encore ensemble ou ils étaient plus ensemble?
10: Non, ils sont divorcés depuis plusieurs années.
9: Mais comment ça se fait que vous l'avez su aussi tard qu'elle avait disparu?
10: En fait, c'est, tu sais, la distance... Les trois quarts de la famille, nous, on est dans la Nièvre, elle était dans l'Allier, elle faisait sa vie.
9: Ah, ok, ouais, c'est pas, elle a pas disparu dans votre coin, ouais.
0: Ouais, mais peut-être qu'elle devait récupérer les enfants une semaine après aussi, et que, tu vois.
10: Non, même pas. En fait, c'est elle qu'on avait la garde entière, et elle a fait un pont, elle l'a prévenu, elle lui a dit, écoute, je te forme les gosses et je m'arrache, quoi.
1: Et elle a pas dit, j'en viens dans un mois, j'en viens.
10: Non.
9: Mais elle a pris des habits, des.
10: En fait, nous, on a été chez elle. Donc on sait qu'il y a eu beaucoup de problèmes là où elle habite, pas mal d'embrouilles et tout. Et en fait, on sait qu'il y a la voisine qui nous a dit aujourd'hui que ouais, en fait, elle s'est barrée avec une valise et basta, quoi. Mais à pied, pas de permis, pas de voiture.
9: Ah genre, elle a tout abandonné comme ça, du jour au lendemain.
10: Tout, elle a laissé la baraque, elle s'est barrée en fait.
0: Ah c'est fou.
1: Et tu voulais lancer un appel au cas où elle nous écoute?
10: Nous, on a déjà fait on a essayé de faire un gros mouvement via les réseaux sociaux, en fait. J'ai aussi contacté un gars qui s'est lancé un peu là sur Snapchat et sur TikTok. C'est Sandy Caramel, c'est un voyageur de la Nièvre.
1: Ouais.
9: Mais essaye de voir avec les mecs sur les réseaux, parce qu'il y a des. L'autre fois, j'avais vu ça, le reportage à la télé. Il y a des associations qui sont spécialisées dans la recherche de personnes disparues, tu vois.
10: Ouais.
9: Alors, j'aurais pas de nom à te donner comme ça, là. Mais.
10: Après, je peux me pencher sur le sujet. Le truc, c'est qu'on a même été à la gendarmerie. Et en fait, le mec, il était désolé de m'expliquer que.
1: Ah, c'est son plein gré qu'il est parti,
9: ouais. Ouais, t'as le droit de disparaître.
10: Oui. Bah ouais, t'as le droit de disparaître en fait.
3: Ouais.
10: Et je trouve que ça, c'est assez déroutant. Enfin, c'est pas. C'est
0: bah normal. Parce que tu t'inquiètes parce qu'elle est pas super bien. Parce qu'il y a des gens où effectivement qui quittent tout. Qui,
3: oui, mais ouais, en fait, c'est ton droit. C'est la liberté de circuler.
0: Ouais,
3: que,
0: bah ouais, en mais c'est pas.
3: Oui,
1: non mais t'as de compte à rendre à personne. Marie.
3: Oui, mais ouais, à ce moment-là, d'un autre côté, tu nous fais chier avec la géolocalisation en disant que c'est du flicage. Et là, en fait, t'expliques que, par exemple, moi demain, j'ai plus envie de voir vos gueules.
1: Oh, c'est pas gentil, Romano.
0: Non.
3: Je disparais.
2: Et je vais te retrouver, moi, t'inquiète.
1: Ah, ah bravo,
3: ouais,
1: c'est
3: putain, ouais, l'autre, t'imagines le calvaire. Je me dirais, le calvaire continue.
2: Je fais une enquête, gros.
3: Et, non, mais en soi.
0: Mais là, elle a éteint le téléphone.
3: N'importe qui, t'as le droit de disparaître, de dire.
0: Oui, c'est vrai.
3: De changer de vie, de te barrer à l'autre bout du monde. Et
1: non, mais ça serait plus simple si c'était une disparition, entre guillemets, inquiétante. Genre, elle disparaît. Après, on peut vérifier le compte bancaire. C'est ce que disait le Goomer, là. On peut vérifier le compte bancaire, c'est du mouvement,
2: ouais,
1: tout ça.
2: Ouais,
1: là, elle a décidé de partir. Donc personne va aller vérifier. Toi, les keufs font pas.
3: Ah, mais non, mais ils feront rien.
1: Ils vont pas vérifier, ils ont pas le droit.
2: Non.
1: Donc, à part essayer de lui passer un message et de lui dire de.
3: Sauf si éventuellement.
1: De donner des nouvelles pour ses enfants.
3: Sauf si éventuellement il y avait des soupçons d'enlèvement, de séquestration. Après, qu'elle soit partie avec un mec chelou, ça justifie pas l'ouverture d'une enquête.
1: Elle a le droit de sortir avec un mec chelou. Hein.
10: En fait, on sait de source sûre que. En fait, c'est très récent qu'ils sont ensemble et en fait, ils la fracassent, quoi.
3: Mais après, on est d'accord que. Oui, que tu te fasses du souci, c'est normal. Et si tu dis que le mec, c'est un tordu, bon.
10: Ouais, mais c'est ça en fait. Nous, on nous a dit mot pour mot, voilà, ce gars, c'est un tordu. Il scanne, il l'a mis dedans, il la tabasse. C'est. En fait, ce qui est aberrant, c'est que récemment, il y a eu une intervention de la gendarmerie chez eux. Le lendemain, elle est ressortie, lui, pareil. Et en fait, ça a inquiété personne, quoi. Et aujourd'hui, en fait, elle est potentiellement partie avec ce mec-là, d'après les sources qu'on a. Et en fait, elle a tout laissé derrière elle.
3: Il n'y a pas moyen de savoir où, de je sais pas d'aller vers. Bah après, ouais, j'imagine t'as une vie aussi, mais d'aller vers chez elle, essayer de savoir qui c'est ce mec-là et de débarquer chez lui pour un peu. C'est juste barré chez lui. Hein.
10: Tu vois, moi je fais les 3-8. Là, cette semaine, je travaille la nuit. Tout l'après-midi, en fait, on est parti dans l'Allier. On a fait sa maison actuelle, son ancienne maison, parce qu'en fait, elle vient de déménager, c'est ça le pire. On a fait son ancienne maison, on a fait les voisins. J'ai essayé de grimper une fenêtre un peu de plus, en fait je rentrais par effraction chez son voisin, c'est un truc de ouf, hein.
0: Ah ouais, et personne connaît ce gars là, le mec chelou, personne ne le connaît parce
10: que... apparemment c'est un mec qui est déjà du coin de là-bas, il est parti en tôle. Il est sorti récemment, ils se sont mis ensemble,
0: Ah mais t'as son nom au gars.
3: Non mais après le problème
1: c'est elle qui a choisi.
3: Ouais. Le problème qu'il y a, ouais, c'est toujours pareil, tu ne pourras pas lui interdire de traîner, même si...
1: Il y a Mister qui dit elle est grande, elle a fait ses choix, oui c'est vrai. Elle a des soucis psychologiques. Si elle avait une curatelle, on pourrait gérer. Mais bon, si elle n'a pas de curatelle, on gère pas. Si elle veut pas répondre, elle fait ce qu'elle veut. C'est le FICA qui nous dit ça.
3: Oui, et puis bon, tu peux pas l'empêcher de traîner, même si c'est un sale type, quoi.
1: Bon, nous, on peut lancer un appel en lui disant qu'elle a quand même 3 enfants et que faut
3: pour. Oui, mais il y a ça quand même. Oui.
1: Elle est quand même responsable de ses enfants. C'est quoi son prénom, Thomas?
10: C'est Aurore.
1: Aurore. Donc, si elle nous écoute. Et les enfants, ils ont quel âge?
10: Ils ont 9, 12 ans.
1: En plus.
10: Et elle a un grand majeur qui a pris son indépendance, qui a une vingtaine d'années. Quoi.
3: D'accord. Mais quand tu dis qu'elle prend des substances, ça serait genre quoi?
10: Tout ce qui n'est pas bon, hein. C'est cocaïne, méthadone.
2: Tu vois le truc, quoi.
3: Ouais, bon, drogue dure, quoi.
1: Bon, bah écoute, on peut lancer l'appel et puis va voir les journaux du coin parce que ça, tu vois, la presse locale, elle est lue. Peut-être qu'il peut faire.
0: Et puis vous allez faire un Insta ou je sais pas quoi, donc donne-nous aussi comme ça.
1: Vas-y.
10: Moi j'ai publié via mon Facebook, mon épouse aussi.
1: C'est
10: moi, mon Facebook, c'est tout simple, hein, c'est Thomas Roussel. Hein.
1: Thomas Roussel, ok. Roussel, ouais. R-O-U,
2: Roussel.
1: Ok.
10: Ouais, j'ai pas de problème avec mon identité, ça me dérange pas si j'en ai voir. Si ça peut nous permettre d'avoir des infos et d'être en bonne santé.
1: Donc Thomas Roussel sur Facebook, et puis si elle nous écoute, ou si elle écoute la radio libre en podcast, en replay, tout ça.
10: Ouais.
1: Qu'elle donne des nouvelles et qu'elle pense à ses enfants. Hein.
3: Je pense qu'elle doit pas être bien loin, tu sais, le mec.
10: D'après nos sources, elle serait partie du côté de Bourges, en fait.
3: Oui, d'accord. Donc elle est.
1: Oui, c'est à côté, ouais.
3: De toute façon, le mec, tu sais, s'il est toxico, tu sais, il doit pas avoir un rond, ils vont pas partir à Tahiti, tu vois. Ouais, ouais, si je veux dire, mais c'est que, non mais c'est peut-être un peu cliché, mais tu sais, c'est le mec qui sort de tôle, s'il est dans la cam, tu sais, il va pas partir à l'autre bout du monde. Je pense qu'il a pas un rond.
0: Ouais, t'as pas tort.
3: Tu sais, il doit être dans un squat quelconque, dans un truc dans le coin, tu sais.
1: Ouais, ou dans sa baraque.
3: Ouais, ou squatter chez quelqu'un. Bon.
1: Trouver l'adresse du mec et aller le voir. C'est aussi ce que nous disait Nassim là sur l'appli. Bon Thomas, donc Thomas Roussel sur Facebook. Et puis on espère que tu auras des nouvelles. Tu nous tiens au courant.
3: Ah ouais, tiens-nous au courant.
10: Ouais, pas de soucis. Et puis juste petit message, si elle nous écoute, Aurore, c'est pas la con, on rentre à la maison et on va t'aider quoi.
1: Ouais, donne des nouvelles au moins.
3: Et puis pense à tes enfants surtout.
1: Bah oui, les
10: enfants. Ouais, c'est ça, les petits, Yolan, Luna, Kylian, tout le monde est inquiet. Il faut que tu rentres et on va faire tout ce qu'il faut pour t'aider. Et on va continuer de te chercher et on
1: n'arrêtera
10: pas.
1: Ok, bah merci en tout cas Thomas du
10: message. Merci
2: l'équipe, bon courage.
1: Bah merci, si on peut t'aider, si on peut faire ça sur Sky, pas de problème. Donne-nous des nouvelles. Et puis si on en a, on fait ça aussi. Salut Thomas, bisous.
10: Et si, pareil, si vous voulez voir, dernier petit truc, si vous voulez voir la fiche qu'on a fait là sur les réseaux sociaux, allez sur le compte Snapchat de Sandy Caramel, c'est Sandy58. Il l'a publié, je pense qu'il la republiera. Et ce sera plus simple pour tout le monde de l'additionner, je pense.
1: Ok. Merci Thomas, bon courage à toi et à ta famille.
10: Ok, merci, super, je vous embrasse.
1: Et aux petits
10: merci
1: aussi.
10: L'équipe.
1: Salut à toi, salut Thomas.
0: Bisous.
1: Ciao, ciao.
0: Salut,
1: ciao.
0: Chérie, hein.
1: Alors, on finit avec les belles-mères, j'avais promis. On a Sébastien qui est en direct avec nous. Salut Sébastien.
11: Ouais, coucou l'équipe.
1: Coucou Sébastien, on a Le Phare qui est en direct avec nous aussi. Salut Le Phare.
12: Salut l'équipe, ça va?
1: Salut en direct du 42. Et donc Sébastien dans le 81. Et Flo avec sa belle-mère qui mange la tête de ta meuf. Ou alors c'est ta meuf qui arrête pas de parler de ses problèmes à sa mère. C'est ça, Flo?
2: C'est Flo, il a coupé.
1: Ah merde. Et bah voilà, bien joué, Cédric. Bien joué. Vraiment.
3: Putain, mais...
1: Bon, Flo, non mais nous écoute, Flo, j'imagine, puis on va le rappeler.
3: Ah mais Cédric, ouais. Vraiment.
1: Le Phare, t'avais quoi comme conseil à donner? Une belle-mère trop interventionniste, qu'est-ce qu'on en fait? À part l'enfermer dans un coffre comme on nous le proposait tout à l'heure. C'est pas super comme idée.
12: C'était pas sur la belle-mère, moi, c'était plus sur la meuf, tu sais. Je pense qu'elle est chelou, moi, la meuf.
1: Tu veux dire la meuf par rapport à sa mère, elle est trop proche? Il y a plein qui ont dit
12: non,
1: ça.
12: Non, je pense qu'elle le fait cocu, moi, je pense qu'elle le prend pour un con, tu vois.
3: Ah ouais, carrément.
12: Je pense qu'elle est chelou. Bah, déjà, le fait qu'elle prenne un break pour aller faire Ken ailleurs. Le fait qu'elle
3: passe ça, c'était il y a longtemps, quand même.
1: Ouais.
12: Mais le fait qu'elle passe pas beaucoup de temps avec sa famille.
1: Avec les enfants, c'est vrai, il nous a dit ça.
12: Avec les enfants, etc. Je pense qu'elle, je la vois un peu détachée. Et je trouve que c'est chelou, tu vois. Et lui, je pense qu'il a un peu la tête dans le guidon et qu'il est amoureux, il est aveugle et il voit pas.
1: C'est pas du tout à dire ça.
12: Je pense que la meuf, elle est chelou.
1: Ouais, et t'en penses quoi, Seb, toi?
11: Alors moi ce que je pense, c'est-à-dire que moi au début avec ma belle-mère, ça a été très compliqué. Bon, après avec le fil du temps, elle a appris à me connaître et franchement c'était super bien passé maintenant.
1: Hey, le problème c'est que eux ils se connaissent depuis 20 ans et que c'est exactement le contraire qui s'est passé. Ben, c'est qu'au
11: moi,
1: début,
11: ça fait 17 ans hein, que je la connais.
1: Hey, tu vois, eux au début ça se passait bien. Et le problème, c'est que depuis qu'ils sont mariés, ça se passe moins bien. Mais t'as peut-être raison, Le Phare. Il y a peut-être un truc chelou dans l'histoire.
3: Après, ouais, peut-être creusé. Hein.
1: Après, Flo, il est persuadé du contraire.
12: Oui, mais après, lui, il est dans le guidon, tu vois. Il voit pas, il est amoureux.
1: Parfois, c'est vrai. On n'a pas de recul sur son
12: propos. Lui, il aimerait bien que, voilà, que ça... Mais avec ce qu'elle a dit et tout, ce qu'il a décrit, moi, je pense que c'est plutôt ça, tu vois.
1: À propos, en tout cas, t'es pas le seul à dire ça. T'as l'air pas mal de messages qui nous disaient à peu près la même chose. Et que, de toute façon, dans cette histoire, le problème, c'est pas le rapport avec la belle-mère. Parce que le rapport avec la belle-mère, tu peux marier avec la belle-mère. Le problème, c'est le rapport que toi, tu as, Flo, avec ta meuf. Donc, il va avoir une grosse discussion et dire que vous êtes un couple, vous n'êtes pas un trouble, même si la meuf, même si la belle-mère, elle a des problèmes avec ses... En plus, c'est pas la mieux placée pour donner des conseils de couple.
0: Oui, hein. Oui, bon, a priori,
3: choisit pas forcément super bien ses mecs, a priori.
1: Voici là, nous dit, votre auditeur. Elle parle de toi, Le Phare. Il a pas tort, votre auditeur. Le fait qu'elle ne s'occupe plus des enfants est quand même bizarre et devrait attirer son attention.
12: Non, mais les gars,
1: il propose des sorties avec les enfants.
0: C'est vrai, ça, c'est chelou. Elle a tout lâché d'un coup.
12: Le mec, il fait à manger. La meuf, elle est au téléphone avec sa mère, avec des écouteurs. Enfin, elle s'en bat les couilles.
1: Après, ouais, après, est-ce que c'est la daronne qui est dans les...
12: Moi, je pense qu'elle entretient une relation avec un autre homme, je pense.
1: Après, j'en suis pas sûr, mais en tout cas, ça mérite une petite discussion. Je sais pas ce que vous feriez.
0: Pas sûr, mais même si elle est à fond avec sa mère qui a vécu un truc pas cool, parce que, bon, on sait qu'elle a vécu un truc pas cool, tu délaisses pas tes enfants et ton mec, tu vois.
1: Ouais, c'est bizarre.
12: Comment il sait qu'elle est tout le temps au téléphone avec sa mère? Peut-être qu'elle, tu vois.
1: Peut-être c'est quelqu'un d'autre dans les... T'es un bon enquêteur, le phare, c'est bien.
12: Tu connais du full.
1: Oui. À Saint-Etienne, on est comme ça, on est quand même très intelligent. C'est un microclimat de l'intelligence. Merci, le phare.
9: Ça doit être ça.
1: On te fait un bisou et puis n'hésite pas à nous rappeler quand tu veux. T'es là tous les soirs, en plus, je vois tes messages.
12: Bisous, l'équipe.
1: Ouais. Bisous à toi, le phare, t'envoies ton t-shirt. Merci, Seb, aussi, pour le témoignage. Donc, tu conseillerais quoi, Seb, toi?
11: Moi, honnêtement, bon, moi, je dirais mon propre conseil, c'est de laisser le temps au temps. Parce que moi, au début.
1: Tu laisses le temps au temps, ok.
11: Non, mais au début, je voyais, franchement, j'ai cru que c'était un tunnel sans fond. Puis finalement, après, elle a pris confiance en moi. Et puis maintenant, voilà, je l'ai au téléphone et tout. Quand même, ça reste la mère de ma copine. Et pour moi, pour elle, c'est important.
1: Ouais, je comprends, mais enfin bon, lui, s'il laisse le temps au temps, c'est de pire en pire, donc tu vois.
0: Bah, c'est ça le problème.
1: Toi, tu laissais le temps au temps parce que ça s'améliorait, lui, c'est de pire en pire, donc je sais pas si c'est.
0: Faut
1: la bonne solution. Bon, en tout cas, ça fait du bien d'avoir des histoires qui se passent bien, y compris avec les belles-mères, qui ont souvent mauvaise réputation. Désolé, si vous êtes, un jour vous serez peut-être belle-mère, les filles, vous êtes peut-être.
0: Ça dépend. Hein.
1: On te salue, ouais, Sébastien.
9: Ça se passe pas toujours mal non plus,
1: Oui, en plus. On te fait des bisous, Seb.
11: Bisous, l'équipe.
1: Bisous à toi. Bisous, salut, Seb. Bisous à vous. Rendez-vous demain. Dès 21h pour la Radio Libre ce soir. Oui. Ça va passer une belle soirée. Demain matin, on va passer un beau morning. On vous retrouve dès 6h du mat sur Skyrock. C'est facile. Vous allumez la radio. On est là, on se réveille ensemble. 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
13: Ouais.
1: À 5h du matin, c'est Tim pour le Morning Best, histoire de bien nous préparer et de bien vous réveiller. Et puis jusqu'à 5h, c'est Corentin. Urban Music Non-Stop, le son de Skyrock toute la nuit.
13: Ouais.
1: Tous les numéros 1 sont là. On est premier sur le rap et on va démarrer la nuit avec PLK. Et ça tournait dans deux jours. On est mercredi déjà.
13: Yes.
1: Minuit 11, mercredi. La tournée, c'est vendredi, première date, à Amiens, puis après dans toute la France. PLK et Pocahontas, des bisous et à tout
0: bisous,
1: à l'heure dès 6h.
13: Ciao.
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15: Allez, salut.

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Bonne nuit à vous tous avec PLK que vous l'écoutez dans 2 jours tout pile. Et ben il va démarrer sa grande tournée Skyrock dans toute la France. Amiens, ça démarre. Première date, Zénith d'Amiens, Lille, Poitiers, Nantes, Reims, Bordeaux, Toulouse, Lyon, Marseille, Montpellier. Il y a plein de dates, hein. Forcément à côté de chez vous. Skyrock.fm pour aller choper vos places. PLK Pocahontas sur Skyrock, la radio des numéro 1. Bonne nuit à vous tous, on va continuer avec du bon son. Toute la nuit, c'est une nouveauté qu'on écoute maintenant. Aussi Carole G, la chanteuse colombienne qui est de retour avec Baby Wow, Karol G, écoutez sur Skyrock, il y aura aussi Mauvais Joe, et je passerai Timal avec Sicario sur Sky.

Parisien, c'était Sicario sur Skyrock. On continue toute la nuit avec du bon son en direct sur Skyrock dans toute la France avec Shakira et Burna Boy. C'est le son de la Coupe du Monde. Voici Die Die sur Sky. DC's arrive juste après. Et Tame Impala aussi, le dernier avec Loser sur Skyrock.

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Bonne nuit à vous tous, il est 2h du mat, Favé, en classique. On va l'écouter Heureux sur Sky, ça repart direct avec une valeur de son dans toute la France. On est avec vous, on attaque avec Mauvais Joe, avec Central C aussi en classique. Et Guy Besbar, le rappeur parisien, on l'écoute sur Skyrock avec Je pense à toi. On est premier sur l'Europe.